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2: 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Salut Vatana.
3: Salut Bastien.
2: On remonte le temps aujourd'hui avec un classique. Remonter le temps, ça nous paraît si proche et en même temps c'est si loin. Oui, 24 ans en arrière, on repart en 2000. Voilà, ça a l'air proche pour certains d'entre nous et pourtant, oui, il y en a qui n'étaient pas là à ce moment-là. Et pour découvrir le summum de l'électro à l'époque, et ça, bah, on en est très fiers, c'est ce qu'on a appelé pendant longtemps la French Touch. C'est celle que tu voulais mettre en avant aujourd'hui dans Serial Records avec un duo. Pas celui qu'on attend, non, les Daft Punk, on va les mettre de côté et on va s'intéresser à un autre duo, lequel ?
3: Alors, il s'agit de Démon versus Heartbreaker. Et ben oui, effectivement, ça nous rajeunit pas, ma bonne dame. 24 ans déjà pour ce hit de la French Touch, qui en a connu quand même quelques-uns là au tournant des années 2000, hein, c'est sûr. Et effectivement, voilà, c'est ce registre musical qui s'est fait connaître mondialement sous le nom de French Touch, mais qui rassemblait quand même des groupes assez divers, que ça soit Air, Daft Punk, Cassius, etc. Enfin voilà, les quelques noms principaux de la French Touch. Et Démon, hein, qui a bien marqué à l'époque, notamment avec ce tube là qu'on va s'écouter tout à l'heure, qui était un peu le hit de son album de 2000. Et qu'on est assez content ici de vous proposer dans sa version originale d'époque. Et la preuve du regain d'intérêt pour ce genre musical, c'est que ce disque-là est en passe d'être réédité là. Donc, s'il y a réédition, c'est qu'il y a un intérêt et qu'effectivement les gens le recherchent, quoi.
2: Parlons un petit peu de la French Touch. Qu'est-ce que c'est ? Qu'est-ce qui fait la spécificité de la French Touch dans le monde électro ? Parce que c'est arrivé, je pense, début des années 90, voire même milieu des années 90. L'électro, il existait déjà avant. Alors, qu'est-ce qui a fait que la French Touch a tout explosé à ce moment-là ?
3: Alors ça, c'est les mystères de l'histoire. Hein. Je pense que c'est la rencontre entre un moment, des artistes, et puis des disques et des morceaux. Et va savoir pourquoi. Enfin, si on connaissait la formule magique, ça serait plus simple. Mais voilà, ça a explosé mondialement parce que c'était le son qui était attendu à ce moment-là. Et comme d'habitude, la révélation ne vient pas de France, hein, mais d'Angleterre là en l'occurrence, puisque c'est effectivement les Anglais qui ont les premiers percuté sur Daft Punk, par exemple, quoi. Notamment parce qu'il y a une plus grosse culture clubbing en Angleterre, ça c'est une évidence, quoi. Et puis parce que peut-être que la France n'était pas encore tout à fait prête. Bon, elle a rapidement rattrapé son retard, on va dire, quoi. Mais qu'est-ce qui va faire après la spécificité du son French Touch ? Pour ce qui est connu à l'international, on va plutôt parler de cette house filtrée là avec des samples de disco qui sont filtrés sur les couplets, qui apparaissent au refrain, etc. Ça, on va dire pour caricaturer et résumer, c'est vraiment ce qui caractérise la French Touch, quoi.
2: On retrouve un petit peu de funk aussi. Hein. Tu parlais de disco, mais il y avait aussi pas mal de funk. Hein. Les Daft Punk ont beaucoup puisé dans ces registres-là. Ils ont même pris dans du rock. Enfin, il y a vraiment un petit peu de tout. Mais c'est vrai qu'il y avait un côté surprenant. C'était pas vraiment l'électro qu'il y avait à cette époque-là, qui était très tourné vers de l'électro un peu plus lourd, quoi.
3: Bah oui, là encore une fois, c'est le sampling qui est mis en avant, puisqu'il y a une dimension très organique à tous ces morceaux-là. Et puis ouais, ça tombe pas de nulle part, puisque voilà, tous ces producteurs-là sont avant tout des gros collectionneurs, des mélomanes et des DJ. Donc avec du recul et de la perspective sur l'histoire contemporaine de la musique, donc effectivement, ils ont quelque part modernisé le disco pour l'amener en club avec une rythmique bien plus musclée, un côté un peu plus minimal au niveau mélodique, on va dire. Et ouais, c'est vraiment le côté filtré là qui est caractéristique de la French Touch. Mais ce qu'on a appelé French Touch, on pourrait le résumer à musique électronique versaillaise en fait, hein, parce qu'on a un paquet de ces groupes qui viennent de Versailles. Et eux, comment 20 ans après, ils expliquent les choses, ils disent voilà, enfin, en gros, ils ont fait ce que les groupes de garage faisaient dans les années 60 aux États-Unis, mais sauf que ils l'ont fait, au lieu de monter un groupe de lycée avec guitare, basse, batterie, etc. Bah, ils l'ont fait avec des machines, quoi. Donc trouver des claviers, trouver les boîtes à rythme légendaires de la musique électronique, les boîtes à rythme de chez Roland notamment. Et c'est des mecs qui étaient quand même tous assez proches du hip-hop, on va dire, donc avec cette culture du sampling. Et voilà, c'est comme ça qu'ils ont pu construire un genre musical. En remettant les choses en perspective, on voit que tout ça, ça s'inscrit dans une temporalité et puis une continuité, quoi. Puisque voilà, au début des années 90, il y avait toute la scène acid jazz où c'était pareil, beaucoup à base de samples. Et au final, tout ça évolue. Et des plus gros tubes dance floor comme ceux de Daft Punk, par exemple, à des choses plus trip-hop, comme ce que pouvait produire R, par exemple, avec une approche très organique et très cinématographique. Donc quelque part, cette dénomination de French Touch est un peu réductrice. Et en même temps, si on parle à l'international de French Touch, on voit direct de quoi il s'agit, quoi. De la grosse house filtrée, quoi.
2: Et on va en avoir, hein, avec Démon. Alors Démon, qu'est-ce qu'il est devenu? Parce que effectivement, il a sorti ce titre en 2000 qu'on va s'écouter, qui s'appelle You Are My Eye. Oui, voilà, vous l'attendiez, mais évidemment, maintenant ça va vous revenir. Mais qu'est-ce qu'il a fait après? Ils sont beaucoup dans les coulisses, en fait, aussi d'autres artistes, ces producteurs-là.
3: Alors je sais pas du tout ce qu'il est devenu, Démon. Je sais pas s'il a continué dans la production. Après, pour résumer un peu le parcours de toute cette clique là, c'est des mecs qui ont eu des gros succès, des fois des succès surprises, hein, sur un morceau, un maxi, etc. Le succès mondial. Et il y en a beaucoup qui sont partis en tournée en tant que DJ, certains en tant que groupe, etc. Mais ouais, c'est un petit groupe qui a pu avoir accès au succès à l'international, quoi. Donc voilà, la tournée des festivals, etc. Des années à mixer de nuit dans les plus gros clubs de la planète. C'est sûr, ça marque son époque, quoi.
2: Alors pourquoi avoir choisi Démon et ce titre You Are My Eye pour Serial Records aujourd'hui dans tout ce panel de choix qu'on a sur la French Touch?
3: Bon, parce que c'est, il s'avère que j'ai croisé la route du pressage original il y a pas longtemps, et puis que voilà, en termes de capsule temporelle, comme d'habitude, on préfère les disques d'époque. Et que puis ça tombait bien vu qu'il est réédité en ce moment, donc entre guillemets, il y a une sorte de retour de hype sur ce morceau, et un morceau qui s'était beaucoup fait repérer pour son clip à l'époque. La couverture du maxi, c'est une image du clip. Je sais pas si vous en rappelez, il s'agit d'un gros roulage de pelle pendant 5 minutes.
2: Ah oui, c'est vrai, c'était, oui, effectivement. Ouais, c'est vrai que c'était le roulage de pelle de 5 minutes, et il y avait que ça à l'écran d'ailleurs.
3: Tout à fait, il y avait que ça, et du coup la pochette du maxi reprend une image de ce clip, et voilà, ça résume assez bien, c'est assez minimal, on est sur quelque chose d'assez sensuel, et puis d'assez organique, quoi. Donc moi je trouvais que c'était un bon représentant de tout ce, de ce genre French Touch, puisqu'on essaie plutôt de le résumer à Daft Punk, mais il y avait beaucoup d'autres musiciens. Je pense à Étienne de Crécy, Zdar, Boom Bass, etc. Enfin voilà, il y avait un paquet de producteurs qui étaient aussi dans ce panier là de la French Touch, quoi. Donc là on s'écoute Démon versus Heartbreaker avec le hit You Are My Eye.

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7: Bienvenue dans ma bibliothèque. Aujourd'hui, je vais vous donner trois bonnes raisons de lire La Nuit Ravagée, un roman de Jean-Baptiste Delamo, paru chez Gallimard en 2025. C'est le sixième roman de cet auteur, qui a déjà obtenu de nombreux prix, par exemple le prix Goncourt du premier roman pour Une éducation libertine, paru en 2008, ou encore le prix du livre inter pour Règne animal, paru en 2016. La Nuit Ravagée se distingue des précédents livres de cet auteur parce qu'il s'agit d'un roman fantastique et même d'un roman d'horreur. Le récit est centré sur un groupe d'adolescents dans les années 90 qui vit donc dans la petite ville imaginaire de Saint-Auch dans la banlieue de Toulouse. On est plus exactement en 1993, l'année de la classe de première. Quatre adolescents, Thomas, Alex, Mehdi et Max, fréquentent le même lycée et ils vont faire la connaissance d'une nouvelle venue, Léna. Et ce club des cinq va se trouverait aux prises avec une maison mystérieuse, la maison de l'impasse des Ormes, un pavillon abandonné et recouvert de ronces, en apparence ordinaire, mais il s'agit en fait d'une maison hantée. C'est un livre que j'ai trouvé très intéressant parce que l'auteur joue des codes du genre, mais il y apporte aussi une véritable originalité. Alors, le plaisir de lecture vient tout d'abord, effectivement, du fait de retrouver les codes de l'horreur, hein, avec la maison hantée, les fantômes, un monstre, le suspense. Le roman est un véritable page-turner. Mais en même temps, il y a aussi des passages qui sont attendus et on les retrouve avec plaisir. Les enfants, les adolescents vont

qu'ils vont y retourner. C'est pareil, cette petite scolopendre dans un vivarium qu'on rencontre en début du roman. Eh bien, on sait très bien, en tant que lecteur, en tant que lectrice, que ce n'est pas du tout une bonne idée, quand on est un personnage de roman d'horreur, d'avoir une scolopendre dans un vivarium, même si elle est toute petite. Alors, on retrouve dans le livre de très nombreuses références à des films d'horreur des années 80-90, La Mouche, Les Griffes de la Nuit, Shining. Le film, autant que le livre d'ailleurs, le roman est aussi un hommage à Stephen King. Vous retrouverez par exemple des passages qui ressemblent à ça. Hein. Et d'ailleurs, Jean-Baptiste Delameau l'affirme lui aussi dans la postface de La Nuit Ravagée. Hein. Le fait que le livre soit un hommage, c'est quelque chose qui est très explicite. Alors ce lien avec Stephen King, il se retrouve aussi dans la peinture sociale des banlieues de classe moyenne. Et c'est le deuxième point que j'ai vraiment aimé. Nous sommes dans les années 90, il y a une géographie de ce genre de banlieue avec le centre commercial, sa galerie marchande, le McDo, le multiplex. Et puis les pavillons qui sont ici sans misère apparente. Il y a le bruit lointain du monde, la misère du monde avec la famine en Somalie, la guerre à Sarajevo, au Rwanda. Mais en fait, c'est assez lointain pour les adolescents. Eux, ils souffrent plutôt d'une sorte d'ennui poisseux. Et aussi, même si c'est quelque chose dont ils n'ont pas tout de suite conscience, c'est plutôt quelque chose qu'on déduit en tant que lecteur, en tant que lectrice, on a l'impression qu'il y a une forme de reproduction sociale inéluctable. Et ce n'est pas un hasard, je crois, si la métaphore de la fuite est importante dans le roman. Alors il s'agit bien sûr de fuir la maison hantée, mais aussi de fuir cette banlieue de manière générale. Comme le dit Léna, un beau personnage féminin, sans doute la plus lucide du groupe, « Je commence à penser qu'il n'y a rien de bon ici, pour aucun d'entre nous, et que la seule chose qu'on puisse espérer, c'est de réussir à fuir. » Mais alors, cette critique de la sociale, de la banlieue, n'est pas désincarnée. Hein. Il s'agit d'une peinture qui se fait vraiment au travers de la personnalité de chacun des personnages qui sont aux prises chacun, chacune avec un ou plusieurs problèmes. Mehdi subit le harcèlement scolaire, on s'en rend compte dès le début du livre. Il y a aussi la maladie mortelle de la mère d'Alex. Et puis les violences intrafamiliales qui sont traitées au travers des personnages de Thomas et de Léna. Ce que j'ai préféré sans doute, c'est la manière dont l'auteur traite de l'homosexualité au travers du personnage de Max et de la personne, de la perception qu'a le jeune homme de lui-même. Il se sent monstrueux. Et finalement, le monstre qu'il traque, le monstre qu'il combat dans la maison, en fait, il est aussi bien dans la maison qu'en lui-même. Et là encore, c'est explicité par Jean-Baptiste Delameau, qui lui-même est gay. Dans cette postface, il déclare « En tant que jeune gay, j'ai grandi avec le sentiment de ma propre monstruosité, ainsi que le monde désignait ma sexualité. » Monstruosité étant entre guillemets, bien sûr. On retrouve ce sentiment de manière très prégnante dans un passage que j'ai beaucoup aimé. Il y a une des entités vivant dans la maison qui s'adresse ainsi à Max. Elle semble lui lancer une sorte de malédiction. « Tu ne vivras jamais que des amours clandestines. » Des étreintes minables qui te laisseront toujours le sentiment d'une souillure. Et tu finiras seul, dans une solitude plus amère et désespérée que n'importe quelle autre. Alors, tu n'aspireras plus qu'à disparaître de ce monde que tu voulais tant préserver. Nous sommes dans la société des années 90, une société majoritairement homophobe, et puis aussi une société dans laquelle le sida fait des ravages, et donc la représentation de l'homosexualité se retrouve liée au sida et à la mort. Mais alors, la solitude du jeune homosexuel est en fait celle de tous ses amis, hein, puisque chacun, chacune a un secret qui semble indicible, enfin qui lui semble indicible, ou seulement dissible dans l'espace de la maison hantée. La Nuit Ravagée, c'est aussi un roman sur la solitude de l'adolescence, sur la perte de l'innocence. Alors, avec tous ces éléments, l'hommage à Stephen King, le monstre, la maison hantée, vous pourriez avoir l'impression que le roman La Nuit Ravagée n'est qu'un pastiche, une sorte d'exercice de style, mais en fait, pas du tout. Moi, je trouve qu'il y a vraiment un traitement original, en particulier du thème de la maison hantée. La maison hantée n'est pas seulement le lieu où les adolescents trouveront des fantômes. Hein. Il s'agit aussi d'un lieu qui devient la matérialisation à la fois de leurs désirs et de leurs peurs. Léna elle-même le dit, « Je crois que la maison utilise nos peurs et nos désirs et qu'elle leur donne vie. » Le groupe adore regarder des films d'horreur. Et ce qu'ils disent, ce qu'ils pensent des films, peut aussi se dire justement de la maison hantée. Il leur semblait obscurément que ce cinéma disait une part de leur existence, de ce malaise qu'ils éprouvaient sans pouvoir le nommer. L'horreur venait mettre en forme leur indifférence au monde, leur étrangeté, leur absence totale de perspective,

mais aussi leurs désirs profonds. La maison hantée est ce lieu étrange entre rêve et réalité, un lieu où les êtres que l'on rencontre sont le simulacre de personnes ou de lieux réels, avec le décalage qui va leur conférer justement une forme d'inquiétante étrangeté. C'est l'expression que Jean-Baptiste Delamo utilise justement dans la postface. Alors cette inquiétante étrangeté, c'est celle que l'on peut retrouver aussi dans les rêves, quand on y rencontre des endroits connus, des êtres chers qui sont et qui ne sont pas ceux que l'on connaît. Et d'ailleurs, dans une interview sur France Culture ou Club, Jean-Baptiste Delamo explique qu'il a écrit son roman dans un état très particulier, hein, une sorte d'état de transe. Au moment où il écrivait, comme pour les adolescents du livre, l'univers de la vie ravagée était presque plus réel pour moi que ma propre vie, déclare l'auteur. Alors, La Nuit Ravagée, c'est aussi un roman qui dit la force de la fiction, la confiance que l'on peut avoir en tant que lecteur, en tant que lectrice, à s'engager dans un roman qui va au-delà, bien au-delà du réel. Je trouve que La Maison Hantée, là encore, est bien plus qu'une simple maison pleine de fantômes. On voit en même temps que les adolescents, la maison se construire de manière très curieuse. Elle contient le reflet du lotissement qui peu à peu s'anime, prend forme sous nos yeux. Et justement, moi j'avais l'impression d'assister au rêve de Jean-Baptiste Delamo qui peu à peu prenait forme. Je voyais sa fiction se dessiner, s'incarner, une fiction dans laquelle je déambulais avec horreur, avec incrédulité, ou plutôt avec crédulité. La crédulité justement du lecteur, de la lectrice, qui se livre entièrement au rêve de l'auteur. J'essaie de transmettre quelque chose d'une foi en la fiction et en l'imaginaire, déclare l'auteur dans l'interview que je citais tout à l'heure. Et personnellement, je me suis plongée dans les délices de la fiction pure dès les premières pages, qui sont vraiment emblématiques d'un roman d'horreur. Je vais vous lire ces deux premières pages. L'adolescent leva les mains à hauteur des yeux, en observa le dos, les paumes, les baissa et parcourut du regard le lotissement alentour. La rue était tranquille. Il y flottait une odeur de pluie. Les trottoirs luisants réfléchissaient la couleur crépusculaire d'un ciel purgé par l'orage. Un chien aboyait quelque part, d'un aboiement répété qui n'en finissait pas. Le garçon se retourna, contempla la façade de la maison dissimulée par les bosquets de ronces qui avaient envahi le jardin. Il fut soulevé par un haut-le-cœur silencieux, laissa échapper un filet de bile qui s'écoula de ses lèvres à ses pieds. Il s'essuya la bouche d'un revers de manche, se redressa et se mit à marcher, jetant à plusieurs reprises un regard par-dessus son épaule. Dans l'un des jardins, il vit un homme occupé à tailler les branches d'un arbre fruitier. L'homme le vit à son tour, lui adressa un large sourire, le salua d'une main. L'adolescent ne répondit pas à son geste, accéléra et se mit à courir à petite foulée. Deux enfants surgirent à vélo d'une allée et passèrent près de lui. Il bondit sur le trottoir, son souffle court se condensant dans l'air vif, s'adossa à une haie et les regarda s'éloigner. Il se remit en marche d'un pas rapide dès qu'ils eurent tourné à l'angle de la rue. Il parvint à un portail blanc devant lequel il s'arrêta, parut hésiter, regarda à gauche, puis à droite, comme pour s'assurer qu'il n'était pas suivi, et repoussa le bâton qui s'ouvrit sans bruit sur une allée bordée de plates-bandes rabougries par l'hiver. Il se dirigea vers la maison et sursauta lorsque la lumière automatique du porche éclaira la terrasse. Il tâtonna dans ses poches, en tira un trousseau de clés. Il tremblait et dut soutenir son poignet droit de sa main gauche afin de déverrouiller la serrure. Sitôt que la porte pivota sur ses gonds, il s'engouffra dans la maison, referma derrière lui et tourna le verrou à double tour. Il fit quelques pas, s'immobilisa. L'entrée, plongée dans une pénombre tiède, semblait agrandie par un miroir disposé au mur au-dessus d'une console dans lequel se reflétait un salon. « Il y a quelqu'un ?» Il n'obtint pas de réponse. Passa dans la cuisine, ouvrit un des tiroirs qu'il fouilla avec empressement pour en tirer un couteau de cuisine dont il jaugea la lame. Il s'avança vers la fenêtre, tira les rideaux et guetta l'allée par l'entrebâillement. « Maman ? Papa ?» demanda-t-il. « Je vous conseille donc La Nuit Ravagée,
un roman de Jean-Baptiste Delameau, paru aux éditions Gallimard en 2025. Vous y retrouverez un plaisir de lecture d'adolescence. Vous penserez à Stephen King, bien sûr, mais vous découvrirez aussi un auteur, un imaginaire. Et j'espère que, comme moi, vous aurez envie de découvrir les autres univers de Jean-Baptiste Delameau. Et puis, vous pouvez retrouver cette chronique sur graffitiradio.fr.

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1: Les rendez-vous de la Maki sur Graffiti, le rassemblement des maisons de quartier qui vous accompagne bien sûr pour cet été avec beaucoup d'activités. Non seulement habituellement nous avons l'habitude de parler d'une seule activité, là nous allons en avoir deux. Oui, on est bien servi pour démarrer cet été. On va partir notamment du côté de Pyramide tout à l'heure en compagnie de Kevin. Bonjour Kevin.
2: Bonjour Bastien.
1: On en reparlera de cette fête de quartier qui nous attend, ce sera pour le 27 juin. Mais en même temps, figure-toi Kevin qu'il se passe aussi quelque chose du côté de la Vallée Verte. Et pour en parler, nous sommes aujourd'hui avec Sonia. Bonjour Sonia.
3: Bonjour Bastien, bonjour Kevin.
1: Présidente bonjour. De l'association Umaya qui nous proposera un week-end art et bien-être dans le quartier de la Vallée Verte. Parlons un petit peu de l'association. D'abord Sonia, pour commencer, Umaya, qu'est-ce que c'est cette association et quel est votre objectif ?
3: Donc l'association Umaya a été créée il y a 2 ans. L'objectif, c'est de créer du lien et de proposer des activités et des événements artistiques et bien-être.
1: Mélanger art et bien-être.
3: Voilà.
1: On regarde des sculptures en faisant du tai chi, c'est ça l'idée ? Comment ça se passe ?
3: On peut, mais voilà, pour l'événement particulièrement du 27 et 28, on va proposer des espaces bien distincts, artistiques et bien-être. Donc avec des ateliers toutes les heures, autant du chant, de la danse, autant du tai chi, autant du yoga, voilà.
1: En mélangeant les arts, c'est l'idée, c'est ça ?
3: Alors oui, mais sur des espaces bien distincts dans la vallée, puisque la vallée est très grande.
1: Ah oui, ça c'est vrai, voilà. Qu'on a de l'espace pour s'exprimer.
3: Voilà.
1: Ce sera donc le 27 et le 28 juin, 2 jours pour à la fois profiter de l'art et donc se faire plaisir avec des activités bien-être, mais pas que, il y a aussi des rendez-vous musicaux par exemple qui nous attendent. Quel va être le programme de ce week-end un peu particulier ?
3: Alors du coup, sur les 2 jours, on aura des ateliers art et bien-être toutes les heures avec les associations de la maison de quartier, mais aussi des intervenants que nous, l'association, on a fait venir. Et à 16h, on aura la joie d'avoir Olivier Yolko, la cabane Apollo, qui va nous proposer une sieste musicale avec sa compagne Sylvaine, donc voix, guitare et flûte. Et le soir, dans la maison de quartier, à 20h, il nous propose une scène ouverte guitare-hockey.
1: Donc ce qu'il a l'habitude aussi de faire juste à côté de la radio, hein, souvent avec les bœufs du petit bois, donc on le connaît bien, n'hésitez pas à en profiter. Ce sera donc pour ce samedi 27 juin et puis le 28 aussi, ça continue, avec d'autres activités qui nous attendent. Qu'est-ce qui se passe pour le dimanche ?
3: Alors ce sera comme le samedi en journée, on aura toutes les heures des ateliers qui sont gratuits ou à prix très réduit, art et bien-être dans des espaces distincts et... un maquillage aussi de 14h à 16h, les 2 jours, gratuit pour les enfants et pour les grands.
1: Évidemment, tout le monde est le bienvenu, hein. On n'est pas obligé d'être du quartier de la Vallée Verte. Hein,
3: c'est ouvert à tout le monde.
1: C'est ouvert à tous, vous pouvez bien sûr en profiter ce 27 et 28 juin. Rendez-vous donc à la Vallée Verte pour ce week-end de mélange art et bien-être avec l'association Umaya que représente Sonia aujourd'hui. Kevin, il va falloir mettre les bouchées doubles hein, pour avoir autant d'activités que du côté de Vallée Verte. Hein.
2: Ouais, après, il est toujours possible, comme tu l'as dit, de pouvoir faire un peu des deux.
1: Ouais.
2: Voilà, de se déplacer entre la Vallée Verte et les Pyramides, on n'est pas très loin. Pour profiter de l'art et du bien-être et de la fête de quartier.
1: Et oui, cette fête de quartier qui nous attend, elle, donc pour le samedi. Qu'est-ce qui nous attend sur place, Kevin ? Fais-moi rêver, vas-y.
2: Alors là, c'est un peu une dinguerie, effectivement, cette année. On va fêter les 50 ans de la maison de quartier.
1: Ouh,
2: ouais, c'est fou, hein.
1: Gros gâteau.
2: Gros gâteau, grosse bougie surtout.
1: Ouais.
2: Surtout sous le soleil. Donc ça va être super.
1: Ça va être top.
2: Voilà, on va essayer de ne pas avoir quand même trop chaud. Pour ne pas avoir de malaise et pour la sécurité des habitants.
1: Ce serait dommage que les bougies fondent avant qu'on les allume.
2: Ouais, exactement, ouais. Non, après, c'est un format un peu plus long que d'habitude. Habituellement, c'est l'après-midi. Là, on est dès 10h jusqu'à 18h sur la place des Victoires, au cœur même du quartier, avec un partenaire très important cette année dans le cadre du jumelage.

0: deux bals participatifs qui vont se dérouler. Il y en a un à 11h et un à 16h avec la compagnie David Roland. Et le spectacle s'appelle Hit Hip Hop Classic Parade. On en a parlé la dernière fois avec Florence,
1: dans
0: la directrice.
1: Ouais, dans l'émission Territoire de l'art sur Graffiti. Vous pouvez la retrouver sur graffitiradio.fr. Effectivement, là, il va être question de se lâcher, de danser avec casque sur les oreilles.
0: Ouais, c'est ça.
1: Donc, on va voir des gens danser en silence.
0: En silence, mais en mouvement. Et effectivement. En mouvement, ouais. En fait, les participants auront tous un casque sur les oreilles avec des consignes qui sont données par la compagnie. Et puis, bah, le bal va se dérouler comme ça. Et d'extérieur, ça va être très, très agréable et très drôle parce qu'effectivement, on va voir des gens danser sans entendre de musique.
1: Il y a vraiment un côté happening qui va se passer quand on ne fait pas partie des danseurs. Ça doit être un peu spécial de
0: avoir ça. Ouais, c'est passé. Ça. Et en fait, là, ce qu'on propose justement, c'est pour ça qu'on le fait deux fois aussi, c'est que les gens peuvent venir à 11h découvrir parce que ça peut être un peu surprenant de se dire, je vais danser en plein milieu de, au plein milieu d'autres personnes sans musique, avec un casque. Et en fait, on peut venir voir à 11h, se dire tiens ça m'intéresse et revenir à 16h pour participer au deuxième set où on peut faire même les deux si on veut parce que le spectacle sera un peu différent aussi.
1: Alors pour célébrer les 50 ans, danse, jumelage, une journée complète, bien remplie, il n'y aura pas que ça non plus. Hein.
0: Non, il y aura tous les stands habituels, on va dire Maison de Quartier, Pyramide et Jean-Yol, le Conseil Citoyen qui est partenaire avec nous sur l'organisation aussi de l'animation et du temps fort. Il y aura aussi le Football Club des Robretières, le club de foot du quartier, la Ludothèque et la Médiathèque Sangor, le jardin partagé et puis la ronde aussi pour les tout petits. Voilà, donc ça c'est différents stands qui seront éparpillés sur la place avec des jeux. Le midi, on invite aussi les participants qui le souhaitent à venir manger avec nous un repas partagé, pique-nique partagé.
1: Vous en avez l'habitude, ça de toute façon, ouais, ça va tout seul.
0: Le repas, ça marche toujours. Et puis après, on aura en plus des concerts qui seront proposés aussi dans l'après-midi. On a l'association Son des Îles qui va nous faire un concert à 14h, la Soulaire à 15h. Donc ça, c'est des partenaires historiques du quartier et de la maison de quartier pour les 50 ans. Et puis à 17h30, pour clôturer, on aura Sao Canta, chorale de Cœur du Monde, qui va venir clôturer la journée. Et puis après, on engage les gens à aller, s'ils le souhaitent, à la Soulaire pour les feux de la Saint-Jean à 19h. Voilà, pour clôturer la journée.
1: Eh bien, dis donc, un anniversaire qui va être rondement célébré. Voilà,
0: ouais,
1: on peut
0: exactement
1: le dire. Ça va être donc une très belle journée qui nous attend pour le 27 juin, le samedi, la fête de quartier Pyramide, avec toute l'équipe de bénévoles qui vous attendent. Et évidemment, voilà, vous pouvez passer de côté Vallée Verte et Pyramide. Alors là, le week-end sera complet entre les deux événements. Merci à tous les deux d'être venus nous en parler. Je vous souhaite un très bel été à La Roche-sur-Yon et à bientôt.
0: Ouais, merci, à bientôt.
2: Merci, à bientôt.

0: Bonsoir à toutes, bonsoir à tous. Bienvenue au comptoir de Graffiti. Bonsoir la veille.
1: Bonsoir.
0: Il fait chaud, nous sommes dans les studios. Mais nous sommes là, nous sommes en direct pour une heure. Et ce soir, est-ce que nous dévoilons la thématique avant le premier titre ?
1: Non, on enverra le premier titre et comme ça les gens vont essayer de trouver ce que c'est. C'est un rapport avec l'actualité qui va venir.
0: Allez. Exact.
1: Je vous aide.
0: Bon.
1: Donc c'est parti, on y va et puis derrière on dévoile.
0: Allez, c'est parti, on est chaud. Let's go.

0: Ouais.
1: Et voilà.
0: Deux coups de caisse claire, un coup de cymbale.
1: Et ouais, et c'est parti pour la fête de la musique.
0: Voilà, c'est ça.
1: C'est donc ce soir le thème de la fête de la musique, mais dans un... C'est un thème bien spécifique. Ça va être le bingo de la fête de la musique. Ce soir, il y aura 7 morceaux qu'on va vous diffuser. Et je vous encourage, quand vous ferez votre tour à la fête de la musique dimanche, de nous faire un retour et dire je les ai tous ou pas. J'en ai choisi 7 qui, pour moi,
0: normalement, ils seront à la roche. Il y aura ces morceaux-là de jouer à la roche.
1: Je pense que la moitié est facile. Enfin, tu me diras après, on ira jusqu'au 7ème. Mais. Voilà, le premier c'est donc...
0: Alors toi t'as mis des versions, par contre t'as pas mis les versions originales.
1: C'est ça la fête de la musique.
0: Oui, c'est vrai.
1: T'en as pas un qui est le groupe d'origine, sauf sur la scène de Graffiti, et encore cette année-ci, le bruit de l'autre, ils joueront leur morceau.
0: Ce sera leur morceau, ouais.
1: Mais le U2 Sunday Bloody Sunday, excuse-moi, celui-là en fait de la musique, est-ce que tu l'as pas beaucoup entendu? Bon, après maintenant il y a beaucoup moins de groupes en ce moment sur les fêtes de la musique.
0: Il y a beaucoup de DJ.
1: Mais... les groupes reviennent, je sais qu'il y en aura, Passage de l'Empire, il y en a un qui va être là. Et donc le Sunday Bloody Sunday, qui est un morceau que j'ai toujours détesté. U2, j'aime pas du tout, et Sunday Bloody Sunday, ça me dresse les poils. Par contre, cette version-là par Saul Williams,
0: il y a quelque chose.
1: Qui est un rappeur américain, qui est sorti, et le morceau est sorti, il l'a fait en 2007 sur son album dont je tairai le nom, c'est le troisième parce que c'est un nom beaucoup trop long. Il a sorti ça et je trouve qu'il y a quelque chose. Et comme tu me le disais en antenne, et t'as raison, il y a un petit côté Skip the Use.
0: Ouais,
1: et c'est vrai.
0: Ouais, ouais.
1: Et c'est vrai. Alors, Saul Williams, il est rappeur slammer. Hein. Mais.
0: Non, mais il y a une version un peu, presque un peu punk. Enfin,
1: ouais, c'est ça.
0: Un peu punchy en tout cas. Ouais.
1: Disons que ça burnasse le U2, quoi.
0: Ouais,
1: un
0: carrément.
1: Petit peu quand même.
0: Mais oui, effectivement, il y a beaucoup de reprises à la fête de la musique. On est
1: et
0: d'accord.
1: Et donc ce soir, nous avons le bingo fête de la musique. Et donc chaque chanson. Eh bien,
0: sera une surprise.
1: Voilà. En plus.
0: Bon, on va quand même faire un petit coup de promo pour la scène de Graffiti.
1: Bah oui, évidemment.
0: Ce sera place Jacques Chirac, place du marché, dans le quartier des Halles à La Roche-sur-Yon. Et ça commencera à 18h. Il y aura un blind test animé par Bastien et probablement Titou. Et on se replongera dans 4-5 décennies, en fait, sur les 5 décennies que couvrent les 40 ans de la radio.
1: Voilà.
0: Donc il y aura 5 manches par dizaine. L'idée c'est d'inviter les animateurs de Graffiti et les auditeurs à monter sur scène.
1: Les spectateurs donc.
0: Les spectateurs, c'est ça exactement. Voilà, et de s'affronter dans la bonne humeur. Voilà. Petit blind test, 1h30. Ça potasse pas mal en coulisses sur la sélection musicale. Est-ce que c'est Graffiti? Est-ce que c'est pas Graffiti? Est-ce que ça aurait pu passer dans ces années-là? Est-ce que si l'équipe d'aujourd'hui avait été à cette époque-là, l'aurait passé? Bref, 18h, blind test, place Jacques Chirac à La Roche-sur-Yon.
1: Génial.
0: Et ça s'enchaîne après avec les DJ de la radio et deux groupes, donc FMR qui fera de la reprise rock et qui nous feront peut-être U2, je sais pas, je ne connais pas leur playlist. Et après, on aura le bruit de l'autre qui fait Créa, enfin, c'est le. Voilà, qui sort, c'est Créa, ouais.
1: C'est leur morceau, ouais.
0: Exactement. Et les bénévoles de Graffiti, on les retrouvera aussi derrière le bar. Et dernière info, il y aura des t-shirts Graffiti à vendre et il y aura également les t-shirts. Ce sera l'exclu, vraiment, de la fête de la musique. Ce sera la sortie officielle des t-shirts collector pour les 40 ans de Graffiti. Voilà, avec une jolie sérigraphie faite dessus. Rendez-vous dimanche 21 juin à Place du Marché. À La Roche-sur-Yon. Place du Marché, place Jacques Chirac.
1: Moi, j'aime bien Place du Marché.
0: Place du Marché, toujours.
1: Place des Halles.
0: Place des Halles aussi, ouais. C'est vrai qu'elle a pas mal de noms.
1: Jacques Chirac, j'y arriverai pas.
0: Non.
1: Place des Halles.
0: Non, de toute façon, on le voit presque plus avec toute la végétation.
1: Oui, c'est vrai, mais attends, il y a beaucoup d'arbres qui ont été plantés, comme l'a dit l'ancien maire, donc c'est pour ça qu'on le voit plus.
0: Exactement. Voilà. Alors, et donc, moi, je vais vous parler un petit peu bouffe, parce que fête de la musique, c'est une fête à part. C'est une fête à part, c'est la fête de la musique, mais c'est surtout la fête des musiciens, je dirais, parce que c'est surtout eux qui se font plaisir, parce que c'est le jour où ils peuvent jouer. Alors c'est souvent des fêtes où il y a beaucoup de monde, c'est aussi, on arrive un petit peu, les jours rallongent, il fait beau, les gens sortent, ils ont envie de faire la fête, voilà, donc c'est aussi ça la fête de la musique, mais c'est pas forcément là où on voit les grands artistes que l'on aimerait voir.
1: C'est pas le 21 juin, le jour le plus long de l'année ?
0: Si. C'est le solstice, exactement. Et donc, la musique, c'est bien. Alors oui, effectivement, il est important aussi de se rafraîchir. Je vais vous en parler. Et il faut manger aussi. Mais surtout, la fête de la musique, c'est rare les gens qui restent à une seule scène. Souvent, les gens, à la fête de la musique, quand s'il n'y travaille pas, le rôle d'un spectateur sur la fête de la musique, bah, c'est de se balader, quoi. Il va aller voir au moins une scène, deux scènes, trois scènes, parce qu'il en a entendu parler. Voilà, c'est de la déambulation.
2: Puis tu connais toujours plein de gens, t'as envie de croiser plein de monde, les rues sont piétonnes, c'est chouette. Voilà.
0: Voilà. Alors toi, tu manges quoi à la fête de la musique pendant que tu déambules?
2: Alors, les dernières fois que je l'ai fait, j'ai pas déambulé parce que je suis resté sur le stand de graffiti. Voilà. Et il y avait un super service de restauration.
0: Il y avait
2: fait
0: effectivement
2: par les commerçants autour.
0: Ouais, ouais, ouais. Ce qui sera le cas encore cette année.
2: Ah ben voilà.
0: Il y aura à manger. Nous avons Café Gonflé qui sera sur la place avec Gusto. Donc, qui eux bougent de l'extérieur de la place pour venir dessus. On a le Carreau qui propose une offre et on a aussi Ida Trattoria qui est partenaire de Graffiti pour la fête de la musique et qui eux par contre voilà, ouvriront toutes leurs terrasses pour pouvoir nourrir toutes les personnes qui le souhaitent.
2: C'est top.
0: Voilà.
2: Bah donc déjà rien qu'avec ça, voilà. Qu'est-ce que je vais manger, chez qui j'irai, il y a plein d'autres trucs. Il y aura le Green aussi, je pense.
0: Il y en aura tellement d'autres. Voilà, il y aura plein de choses à faire.
2: Bah moi, qu'est-ce que je mange? Je pense que les derniers souvenirs de Débrouille-toi sur la fête de la musique à l'époque, c'était plus le kebab de 1h du mat qui te sauve la vie.
0: Ah, alors effectivement, il y avait ça, il y a ça.
2: Parce que j'étais jeune.
0: Ouais. Mais c'est vrai que la partie restauration est devenue une vraie. Ça fait vraiment partie aujourd'hui de la fête de la musique. On peut le dire. Je trouve que on n'est probablement pas les seuls. Il y a déjà eu d'autres fois, mais depuis Graffiti dans le quartier idéal, on a essayé d'insuffler ça quand même, qu'il y ait une vraie offre de restauration de qualité, avec des créations originales autour de la street food pour ce soir-là. Et c'est un peu le mathématique de ce soir. Donc je me suis replongé dedans. Alors je vais pas parler de Graffiti ni de la fête de la musique de Graffiti ni de la Roche-sur-Yon toute la soirée. Et ce soir, je vais vous parler du sandwich merguez frites. Parce que voilà, il y a le kebab, mais aussi le sandwich merguez frites.
2: Mais celui-là. Ah,
0: voilà.
2: Mais oui.
0: Donc, la recette.
2: Moutarde.
0: La recette, un morceau de pain baguette ouvert en deux, garni de merguez grillée au barbecue et d'une portion de frites, généralement relevée de moutarde, de ketchup ou de sauce harissa.
2: Mais dans le sandwich, tu mets pas de sauce?
0: Bah, si. Non, tu mets tes merguez, dedans. Tes frites dedans et tu mets ta sauce par-dessus.
2: Ok, ouais. Tu les mets dans les frites.
0: Ouais,
2: ça marche.
0: Ouais.
2: J'avais
0: ouais,
2: la barquette à côté. Ok.
0: Ouais, là t'es en déambulation là. Tu vois, hop, on te met roulé dans un papier d'alu ou dans un papier.
2: Okay.
0: Et puis comme ça tu peux manger quoi. Voilà. Et ça te cale un coup.
2: C'est bon ça.
0: Originaire d'Afrique du Nord, la merguez s'est popularisée en France métropolitaine à partir des années 50. Facile et rapide à cuire en grande quantité sur de grands grills, ce sandwich est devenu l'emblème de la restauration associative et des camions-restaurants, food truck, lors des manifestations publiques, des kermesses et des festivals de rue. Voilà.
2: Bah oui.
0: S'il y avait, ouais, ça pourrait être le nom d'un festival, sandwich merguez frites.
2: Ouais, carrément.
0: SMF. Pas mal.
2: Ce serait pas mal. Voilà. Mais son pendant, c'est la chipo quand même. T'as la saucisse
0: oui,
2: en pendant.
0: Oui,
2: mais
0: oui.
2: C'est vrai que la merguez,
0: il y a un truc. Il y a un truc. Voilà. Il y a ça. Il y en a plein d'autres. Alors, qu'est-ce qu'on boit avec ça? Forcément, on peut pas passer à côté, mais je pense que c'est quand même un rendez-vous quand même pour les. C'est quand même une journée où il se vend beaucoup de bière. Il faut le dire.
2: C'est ce qui passe le mieux.
0: Ah, c'est ce qui est le plus facile. Et puis il fait chaud, il fait beau. On a besoin de se désaltérer. Voilà, en version 25 ou en 50 centilitres. Quoi qu'il en soit, on reste sur une consommation raisonnée. Hein, on évite les excès.
2: Et voilà. Soda marche aussi dans les gobelets.
0: Et voilà. C'est et alors, il y a d'autres choses. Je vais vous en parler après au niveau des boissons. Mais voilà, pour l'instant, je voulais commencer avec les deux emblèmes un petit peu de la fête de la musique.
2: Et ouais, c'est super bon résumé.
0: Voilà, le sandwich merguez frites et le demi de bière avec modération. Ouais. Voilà. Mais il y aura aussi plein de belles restaurations, comme tu l'as dit, à La Roche-sur-Yon. Mais là, on est de manière générale.
2: Ouais, non, c'est bien ça.
0: Voilà. Qu'est-ce qu'on écoute avec ça?
2: Eh ben, on écoute ça.
0: Ok.
2: Est-ce que vous l'aurez ce week-end dans le bingo fête de la musique?

0: Bah, si on a cette version à la fête de la musique, je filme, moi. Je vais voir ça. Je veux voir
1: aussi,
0: ça.
1: Moi aussi, Big Band, les crooners, mon crooner.
2: Ah oui, oui, ça joue.
1: Donc là, évidemment, on peut pas passer à côté du Nirvana.
0: Exact.
1: Hein, le Smells Like Teen Spirit qui est sorti en 91 sur leur album Nevermind. Et là, c'est interprété par Paul Anka en 2007, qui a sorti un album qui s'appelle Rock Swings. Je vous encourage à aller l'écouter, cet album. L'acheter, c'est mieux. Pour l'écouter, c'est encore mieux. Et comme ça, et dedans, il n'y a que de la reprise en mode crooner avec cette voix-là. Il est excellent.
0: Ça joue, ça joue derrière de ouf, quoi.
1: Ah, mais ça, je crois que c'est enregistré genre à Las Vegas.
0: Ah, bah là, Et Paul Anka, c'est pas n'importe qui.
1: Ah ben non, c'est celui qui fait exploser les Martiens dans Mars Attack.
0: Et c'est aussi celui qui a écrit My Way.
1: Alors,
0: il y a débat.
1: Qui est le premier?
0: Ah, normalement c'est lui, hein. C'est pas
1: la version anglaise.
0: La version anglaise, mais
1: non, là, c'est française qui a commencé.
0: Eh ben, c'est le grand débat.
1: Parce que c'est David Bowie qui a repris le truc. Enfin bon, il y avait toute une histoire autour de ça.
0: Il y a une histoire.
1: C'est vrai. Mais Paul Anka, il fait partie
0: de cette histoire.
1: C'est ça. Et là, le Smells Like Teen Spirit, mon anglais est vraiment très mauvais, je suis désolé. Qui à l'origine s'appelait Kurt Smells Like Teen Spirit. C'est qu'en fait, c'est une ex de Kurt Cobain qui chantait Kurt Smells Like Teen Spirit. Il pue, quoi.
0: Ben, alors, moi j'ai une autre version parce que Teen Spirit, en fait, c'était un déo. C'est une marque de déo américaine.
1: Joli.
0: Que Kurt mettait beaucoup. Et effectivement, j'ai une histoire avec son ex qui lui disait Kurt, tu sens le Teen Spirit, quoi.
1: Ouais, c'est ça.
0: C'est comme si on lui avait dit Kurt, tu sens le Axe. Voilà. Sauf que beaucoup ont dit Teen Spirit, l'esprit d'ado, tu sens l'esprit d'ado. Et en gros, et vu qu'il y avait beaucoup de rage dans ce morceau, les gens ont, voilà, c'est devenu un hymne de la rage des ados. Mais en fait, non, c'était à l'origine une des versions, ouais, parce qu'il y a beaucoup de mythes.
1: Like Teen Spirit. Non, c'est ça l'histoire, c'est ça.
0: Voilà. Mais en gros, c'est son ex qui lui disait.
1: Son ex s'appelait Kathleen Anna.
0: Qui lui disait Kurt, tu sens le déo, quoi. Et ouais, ce déo s'appelait Teen Spirit. Voilà.
1: Exactement, Lionel. Voilà. Bravo. Qui veut Teen Spirit, qui veut dire l'esprit adolescent.
0: Oui, l'esprit d'ado. L'esprit d'adolescent.
1: Kurt sentait l'ado.
0: Voilà. Ben oui, alors justement, certains ont dit qu'il avait écrit cette chanson en disant c'est autour de l'esprit d'ado. Et en fait, non, il cite la marque du déo, en fait.
1: Énorme.
0: Voilà. Ouais, je pense qu'il a peut-être joué sur les deux tableaux. Voilà.
1: Mais là, c'était Paul Anka. Alors, si ce week-end, donc toujours dans le bingo de la fête de la musique, hein, donc on répète Sunday Bloody Sunday, Smells Like Teen Spirit.
0: Ouais.
1: Voilà, remplissez votre grille et faites-nous un retour après la fête de la musique. Puis on sera encore là mercredi prochain.
0: Ouais, normalement. Ouais. Et vous pourrez nous faire vos retours aussi sur ce que vous avez mangé. Voilà.
1: Oui, voilà.
0: Voilà. On est présent sur Instagram. Vous pouvez chercher Au Comptoir Graffiti. Vous pouvez nous envoyer des petits messages. Qu'est-ce qu'on mange également? On peut manger aussi un pain bagna. Et d'ailleurs, il y a eu un pain bagna signature Jérôme Ducaro avec de l'épaule d'agneau confite. Alors là, on est vraiment dans le haut. Hein. Bon, là, vous risquez peut-être plus de retrouver un pain bagna traditionnel. Le pain bagna, c'est quoi? C'est un pain rond au blé complet, frotté à l'ail, imbibé d'huile d'olive et garni d'ingrédients traditionnels de la salade niçoise. Tomates, fèves, cébettes, olives noires, anchois ou thon et œufs durs. Voilà, en gros, c'est ça normalement le pain bagna. L'intérêt, c'est que ça peut se manger froid et on peut se balader avec et on a tout le temps de le manger, quoi. D'où ça vient? Forcément, ça vient de Nice. Hein, on est d'accord. Pain bagna signifiant littéralement pain mouillé. Au 19e siècle, il constituait le casse-croûte portatif des pêcheurs et des travailleurs manuels de Provence. Pour ne pas gaspiller le pain rassis, ces derniers le passaient sous l'eau ou utilisaient le jus extrait des tomates et de l'huile d'olive pour le ramollir. Voilà. Ce sandwich, c'est imposé comme un classique des pique-niques de rue et des repas champêtres avec l'arrivée de l'été et de la fête de la musique. Voilà. Donc un pain bagna, qu'est-ce qu'on mange avec ça? Alors déjà, on se lave les mains après avoir fini son pain bagna.
1: Qu'est-ce qu'on mange avec un pain
0: bagna? Qu'est-ce qu'on boit? Qu'est-ce qu'on boit? Donc on vous a parlé de la bière, effectivement. Voilà.
1: Pas des frites, donc là on va être sur un rosé, on est dans le sud.
0: Alors tu peux le faire comme ça, je voulais offrir une alternative, je voulais vous parler de la citronnade. Une petite citronnade, voilà. Hein, on oublie.
1: J'y étais pas, pardon.
0: Alors déjà, ça va nettoyer le palais, ça va, voilà, ça va rafraîchir, ça va enlever tout le, comment dire, parce qu'on y retrouve quand même souvent de la mayonnaise dans ces pains bagnés, alors que normalement il n'y en a pas. Mais bref, les gens font n'importe quoi. Donc une petite citronnade. Qu'est-ce que c'est qu'une citronnade? C'est une boisson qui est assez simple, hein. C'est de l'eau, du jus de citron et un peu de sucre. Voilà. Si vraiment vous êtes motivé, vous avez envie de pimper votre recette, vous prenez un petit peu de menthe que vous écrasez, que vous mettez dedans, et puis c'est parti. Voilà, à servir très frais, ça marche très très bien. Une petite citronnade, voilà. C'est mon petit coup de cœur de ce soir, parce qu'il fait chaud.
1: Ouais. Et tu sucres beaucoup la citronnade ou pas?
0: Ça dépend, ça dépend.
1: Tu préfères une citronnade acide ou sucrée et ronde?
0: Eh ben justement, mais je pense que c'est toute la, comment dire, c'est toute la question de la cuisine et de tout. En fait, c'est le juste équilibre qui est bien, quoi. C'est quand elle est ni trop sucrée, ni pas assez sucrée. C'est quand le citron, c'est quand ça a le goût de citron.
1: À la marmiton, et on met pas de citron, on prend une orange, on appelle ça une orangeade.
0: Oui, c'est une orangeade, voilà, sinon on est d'accord. Mais non, une citronnade, voilà. Vous prenez des citrons, vous pressez vos citrons. Alors après, il y a la version plus, c'est-à-dire que tu vas faire ton sirop, c'est-à-dire que tu vas mettre de l'eau, du sucre à chauffer, et dedans tu vas infuser tes zestes de citron, et après tu vas le passer à la passoire très fine.
1: Musique avec et ça.
0: Voilà, c'est-à-dire que tu t'en fais une, et puis le temps que le sirop il a chauffé, ben t'as trop chaud. Voilà, non, mais vous prenez de l'eau, vous pressez des citrons, vous mettez vos citrons dedans, vous pouvez mettre 2-3 rondelles de citron si vous voulez faire joli, un petit peu de menthe, moi je mets du sucre de canne liquide, comme ça m'évite de faire chauffer mon sirop, on brasse, et puis ben, surtout le secret c'est que ça se boit frais. Donc vous mettez ça au frigo le plus longtemps possible, et puis si possible ben, vous servez ça avec 2-3 glaçons, voilà, et c'est très bon. Ça passe tout seul quand il fait très chaud.
1: Mmh.
0: Voilà.
1: D'accord. D'accord. Donc, note pour moi-même, se balader avec une glacière portative.
0: Non, tu essaies de trouver quelqu'un qui vend une citronnade, tu prends une citronnade et puis tu reprends ta marche vers un nouveau groupe à la recherche du bingo de la fête de la musique.
1: Mais oui, mais c'est parti, on voit le prochain alors.
0: Et
1: j'ai hâte de les trouver. Pour l'instant, ces morceaux-là que je t'ai passés, quand t'as fait la fête de la musique, tu les as déjà entendus?
0: Alors, U2, on l'a, oui. U2, oui. Nirvana.
1: Un peu moins.
0: Un peu moins.
1: C'est pour les audacieux.
0: Mais je suis surpris parce qu'en fait, c'est toujours joué, Nirvana. C'est ça. Et même la nouvelle génération, je croisais ce matin des gens du lycée en seconde qui écoutent Nirvana.
1: Et ça revient.
0: Il y a un gros renouveau de la scène.
1: Et celui-là, est-ce que tu l'as déjà entendu à la fête de la musique?
0: Ben, je te dis ça juste après.
1: Ok, on y va.

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1: Très bon. Celui-là.
2: Ouais. Très bon, très très bon.
1: Très très bon ça. Alors il s'appelle Beau Catcher.
2: Ok.
1: C'est sorti en 2012 sur un album où il n'a fait que des reprises. Et je vous invite à écouter ça. C'est un Bandcamp pour ça. Et le Bandcamp, c'est sur le label Dernière Bande. Et Dernière Bande, B-A-N-D-E, qui est un label dont l'origine, c'est sur des projets construits par Rodolphe Burger.
2: Ok.
1: Voilà. Et au sein du groupe Catonoma. Donc t'as un peu du monde derrière. Et Beau Catcher, donc il a sorti ça, cet album qui s'appelle Beau Catcher. Et dessus, il y a des reprises de fou dans tous les sens, dans un style qui fait du bien, ça change. Et c'est pour ça aussi, c'est ça la fête de la musique. Est-ce que ça, la fête de la musique, t'as déjà entendu?
2: Alors, bah, j'ai entendu la version de Goldman repris dans tous les sens. Ouais. Là, de ce que j'ai compris, c'est un duo. Il y a un chanteur et une contrebassiste.
1: Oui, non, mais ça oui, mais non, mais je parle du morceau de Goldman, parce que celui-là, c'est ça le bingo, hein, c'est le morceau qu'on joue, hein, c'est pas celui que je viens de te passer.
2: Alors,
1: parce que le Beau Catcher est parisien, hein, je te dis tout.
2: Oui,
1: de suite.
2: Mais je sais pas si, non, je sais pas Goldman, et pourtant, oui, ça fait partie des trucs où tellement mal repris que je l'ai pas reconnu, peut-être.
1: Pas confondre depuis les trois morceaux qu'on vient de mettre là, la musique de mariage.
2: Oui, c'est ça, on est.
1: Le Goldman, c'est du mariage pour moi.
2: Ouais.
1: Mais ça peut exister en fait de musique.
2: Ouais. Après, le petit souci, je trouve, c'est que la fête de la musique, ça a dérivé aussi. Hein. Il y a aujourd'hui, c'est devenu un petit peu c'est la soirée où on fait la fête et où les bars n'espèrent qu'une chose, c'est de vendre le plus possible de bière pour renflouer un peu les caisses des jours un petit peu plus sombres et que en gros, ils sont prêts à tout et n'importe quoi, et bien souvent au détriment des musiciens. Et où ils vont bien souvent privilégier un DJ plutôt qu'un groupe et on se retrouve aussi bien souvent avec des groupes qui sont pas reçus forcément comme il se doit avec pas forcément toujours un repas et des bonnes conditions et sans parler de ne serait-ce que de les payer. Alors il y a des débats là-dessus, les gens disent ah c'est la fête de la musique, tout le monde joue gratuitement. Oui, non, alors jouer gratuitement oui, mais si c'est pour que le patron de bar se fasse plein d'argent, c'est quand même sympa de se partager un petit peu la recette, quoi.
1: Le groupe, ça s'appelle le droit du travail aussi, hein. Donc
2: oui, non, mais voilà. Non, mais après, il y a les groupes amateurs, il y a tout ça, mais alors déjà, ok, le groupe il est amateur, il veut jouer gratos, alors par contre, recevez-les bien. Voilà, un vrai repas avec des boissons fraîches, un endroit pour s'asseoir. Enfin voilà,
1: pour garer les vrais camions, les voitures.
2: Ouais, voilà.
1: Le matériel qui décharge.
2: Et je trouve que des fois, on se retrouve. C'est pas les groupes ne sont pas toujours reçus comme il se doit. Ok, c'est des groupes amateurs, mais si vous avez un commerce et que vous faites une belle soirée, soyez sympa et partager quand même cette soirée avec les groupes, voilà. Voilà, parce que le groupe il a acheté des instruments, il a répété, il s'est déplacé, il a acheté des cordes, il a répété, il a peut-être loué des studios, il a pris des cours et donc ça, qu'il soit amateur ou professionnel, voilà, c'est-à-dire il est professionnel, vous le payez comme il se doit, c'est le droit du travail, on est d'accord. Il est amateur, recevez-le quand même dignement, voilà, c'était mon petit mot.
1: T'as bien raison. Et pour terminer sur Beau Catcher, c'était donc, tu avais raison, Fred Poulet, le chanteur.
2: Ouais.
1: Et c'était, je viens de fermer mon truc, c'était une femme à la
2: Sarah Mourcia.
1: À la contrebasse. Exactement. Et il y a même une reprise dedans de Dur Dur d'être bébé dans l'album. Écoutez ça sur dernièrebande.bandcamp.com.
2: Et moi, je vois Beau Catcher. Anarchy in the UK, les copains d'abord.
1: C'est
2: paroles
1: ça.
2: Et paroles.
1: C'est ça.
2: Voilà. Allez, carrément.
1: Un disque qui fait du bien.
2: On retrouve
1: et le morceau de Jean-Jacques Goldman est sorti sur son deuxième album qui s'appelle 1982.
2: Ok.
1: Non, qui est sorti en 82, pardon. Parce que son album s'appelait Jean-Jacques Goldman. Il est sorti en 81 et en 82.
2: Il l'a sorti deux fois.
1: Mais c'est pas les mêmes. Il y a un truc qui diffère, j'ai pas réussi à élucider quoi.
2: La maison de disques.
1: Mais non.
2: Le producteur.
1: Il y en a qui s'appelle Minoritaire, qui est entre parenthèses Minoritaire, et l'autre. Le premier il est démodé, l'autre s'appelle Minoritaire. Alors on sait pas.
2: Ouais, ok.
1: Moi je suis pas un spécialiste de Goldman et ni des enfoirés, donc voilà.
2: Ok.
1: C'est tout. Bon. Maintenant on est complet sur l'artiste Beau Catcher.
2: J'ai envie d'aller creuser. Ça me fait penser
1: à mai 2012.
2: Ça me fait penser à un autre groupe, mais j'arrive pas à retrouver. Donc je chercherai et je vous dirai plus tard.
1: Bah, voilà. Peut-être.
2: Allez, je vous en donne un autre. Je suis parti sur des trucs que je me suis lâché un petit peu, mais je me suis dit, tiens, la fin de l'année arrive, on n'en a pas encore parlé. Et c'est un truc que j'aime beaucoup et j'en ai mangé ce week-end. Je me suis toujours dit que ça marchait sur les événements. C'est des acras de morue.
1: C'est bon ça.
2: Et je trouve ça hyper bon. Tu vois, plutôt que de faire des frites, faites des acras morue. Et en plus, déjà c'est du poisson, ça change un petit peu de la viande. Et puis il y a des acras végé qui existent, qui sont vraiment bons. Voilà. Et je trouve que ça change et ça marche bien parce que t'as ton petit bol d'acras, t'as un petit pic, hop, tu manges tes acras comme ça. Ça nourrit, parce que c'est quand même une pâte frite. Il y a de l'épice. Vous pouvez prévoir une petite sauce et ça marche bien quoi. Les acras de morue, qu'est-ce que c'est ? Donc c'est des petits beignets frits, légers et épicés. Alors légers en termes de poids, hein, pas d'un point de vue diététique. C'est confectionné à partir d'une pâte à base de farine, de morue séchée, salée et émiettée, d'herbes aromatiques, oignons, ail, persil et de piment antillais. Hein, voilà, c'est l'été, il fait chaud. Donc ça vient principalement d'Afrique de l'Ouest, voilà, puis introduite aux Caraïbes par les populations déportées pendant la traite et à l'origine composée comme composant du petit déjeuner des travailleurs agricoles. Voilà, un petit bol d'acras de morue le matin et c'est parti, let's go, ça réchauffe la bouche et on a plus faim. Voilà, c'est tout. J'ai c'est juste bon. Envie de parler des acras de morue. Voilà.
1: Ouais, c'est bon ça.
2: Et vous pouvez faire une citronnade avec ou une orangeade, ça marche.
1: Ouais, planteur. Voilà.
2: Alors, ben ça tombe bien. J'avais également le planteur. Alors, je me suis dit je suis parti à une fête de la musique aux Caraïbes en fait quoi, tu vois. Mais un petit planteur parce qu'il fait beau, t'as envie de t'asseoir. Voilà. Donc le planteur. Je rappelle la recette. C'est un cocktail alcoolisé, fruité, associant du rhum blanc et ambré et des jus de fruits tropicaux type orange, ananas, goyave ou mangue, du sirop, du sucre de canne et des épices douces, cannelle, muscade. Il y en existe à peu près 17 millions de versions, je pense, du punch. Et pas tous très bons. Voilà, on en trouve certains avec du gingembre, d'autres sans. Ça dépend des jus de fruits. Chacun y va de sa petite touche avec son sirop. Voilà, bon, on est quand même sur des boissons quand même assez sucrées souvent, hein, un peu saturées en jus de fruits et en sirop.
1: Le punch fait partie des apéritifs maison que tout le monde sait faire.
2: Ouais, voilà, tout le monde a sa petite recette machin et tout. C'est quand même souvent assez piège. Parce que tu sens pas l'alcool et ça fait mal à la tête. Voilà. Donc je rappelle que l'alcool est à consommer avec modération, bien sûr. Voilà.
1: Un jus d'orange frais, ça marche mieux.
2: Voilà. Mais les acras de morue, ça marche très bien en événement. Voilà.
1: Ah ouais, carrément.
2: Et qu'est-ce qu'on écoute ?
1: Je vais encore avoir la dalle derrière avec
2: ouais.
1: Ton truc.
2: Ah hein. Ouais. Désolé.
1: Oh là. Bon, bingo de la fête de la musique, ça continue. Et alors celle-ci, est-ce que vous l'entendez ? Moi, j'ai dû l'entendre étant plus jeune. Est-ce qu'il y a des quelqu'un la joue encore, vas-y. Mais au pire, je compte sur les DJ, pourquoi pas.

0: J'ai trouvé.
1: Ah bah oui, tu m'étonnes. Alors qu'est-ce que t'as trouvé?
0: Pink Floyd.
1: Ouais.
0: The Wall.
1: Alors c'est pas The Wall le nom.
0: C'est pas The Wall. Voilà.
1: C'est Another Brick The Wall.
0: Ah oui, ok.
1: Et cette version-là, c'est la part 2. Parce que ouais, dans le morceau, il y en a 3 dans l'album.
0: Oui.
1: Et ça, c'est la 2 qui est connue. C'est celle-ci,
0: quoi,
1: la numéro 2.
0: C'est extrait de la BO du film, en fait.
1: Oui, parce que c'est un film. Hein,
0: ouais, ouais, c'est un film, ouais.
1: Ouais, je crois que c'est ça.
0: Mais Interminable.
1: Là, possible, mais ça ne m'intéresse pas. Pink Floyd, hormis Atom Heart Mother, j'ai un peu laissé tomber. Par contre, là, c'était une version d'un chanteur libyen qui s'appelle Khaled Al-Rey.
0: Et qui était vachement bien.
1: Et le morceau s'appelle Zanik. Il reprenait des morceaux donc dans sa langue d'origine et c'est sorti en 90. Mais ça vient d'être réédité en 2025, en juin 2025, par un label qui s'appelle Habibi Funk Records et qui est la 31e disque de Habibi Funk Records et qui s'appelle A Selection of Music from Libyan Tapes, parce que c'était des cassettes à l'époque. Et Khaled Al-Rey est décédé en 2025. Donc au moment où ça sort, c'est sorti et le pauvre est mort.
0: J'en suis sûr que Vatana, on a une copie.
1: C'était la suite. C'était la suite de ce que
0: je voulais
1: dire.
0: Toi aussi, t'as pensé à Vatana.
1: Mais oui, c'est sûr.
0: Comme à la radio boutique de vinyle à La Roche-sur-Yon.
1: Sur des musiques comme ça qu'on appellera du monde, même si toute musique
0: internationale, oui, c'est ça.
1: Voilà,
0: oui.
1: Musique là sur ce label-là, Habibi Funk Records. Je pense qu'il a ça. Et donc voilà, et je trouve que c'est assez cool. Et donc ce morceau-là, quand même. De Pink Floyd, moi je l'ai déjà entendu avant à la musique, donc il y a toujours des.
0: Oui.
1: Il y en aura des gens qui vont
0: reprendre. Oui. Mais parce que c'est un joli morceau quand même, à la guitare, voilà. En fait, ce qui se passe sur la fête de la musique, je trouve que musicalement, il est assez facile de trouver des groupes qui jouent bien. Où je trouve que ça pêche souvent, c'est au niveau du chant. Parce que je trouve que c'est probablement l'instrument le plus compliqué dans un groupe. Mmh. Et puis bien souvent, les musiciens, ils ont pris quelques cours, machin et tout, autant les chanteurs se sentent frappés de la grâce divine et s'imaginent chanteurs, alors que c'est probablement l'instrument, parce que les cordes vocales sont un instrument, et c'est probablement l'instrument qui demande, je trouve, le plus de travail et surtout d'accompagnement aussi avant de se lancer, quoi. Parce que quand on chante, on n'entend pas notre voix, voilà, faut s'enregistrer, on entend notre voix interne, mais on n'entend pas notre voix externe, alors que la guitare, on entend la même chose que tout le monde, quoi. Donc s'il vous plaît, chanteuse, chanteur, prenez des cours comme tout le monde.
1: Travaillez votre anglais, si
0: travaillez
1: vous
0: voulez. Travaillez votre voix, travaillez votre anglais. Et voilà. Mais je trouve que.
1: C'est pas donné à tout le monde, je suis d'accord. C'est trop facile à dire.
0: Je trouve ça très dur. Je trouve ça très très dur le chant. Je trouve que c'est souvent, quand même, c'est souvent le truc qui pêche, mais parce que c'est le truc le plus dur. Il y a ça et la trompette. Mais c'est un peu pareil, en fait, parce que de toute façon, ça se
1: pour le chant, t'as le réglage micro qui est hyper important là-dessus aussi.
0: Oui, mais si tu chantes faux, tu chantes faux.
1: Ah, par contre, oui.
0: Voilà, le micro, il y a des vocodeurs, blablabla. Mais s'il vous plaît, voilà.
1: Faites ça bien. Ouais, la trompette, ouais.
0: Je voulais faire une petite parenthèse. Je pense qu'on va pas trop parler des plats, parce que de toute façon, on a fait à peu près le cœur de l'essentiel, et puis on a plein de choses à dire. Et ton morceau, la contrebasse, machin, je cherche dans ma tête un autre groupe, voilà, que je passais il y a probablement 20 ans sur cette même antenne. Ça s'appelait Musica Nuda.
1: Ah oui, c'est vrai.
0: Voilà. Et je sais plus quelle chanson, mais je pense que c'était Couleur Café. Ils avaient une reprise de Couleur Café. Musica Nuda, comme le nom le dit, est un groupe plutôt, je pense, italien. C'est un duo italien avec une chanteuse Petra Magoni qui a aussi eu une carrière solo et un contrebassiste Ferruccio Spinetti. Voilà. Ouais. Mais allez écouter Musica Nuda, Couleur Café. C'est un titre qui doit bien avoir quasiment une vingtaine d'années. Je
1: 2003,
0: passais à mes débuts.
1: Début d'activité 2003 sur Banzai Records, ouais.
0: Voilà, ça correspond à mes débuts d'activité sur cette antenne.
1: C'est vrai.
0: Bon, à peu près, à quelques années près. Voilà.
1: Ah, oh bah oui, t'es le même que moi.
0: Ah,
1: oui, c'est ça.
0: Ouais,
1: c'est
0: voilà. Ça passe.
1: Et oui, c'est vrai.
0: Moi, allez, on continue.
1: À un autre groupe.
0: On a plein d'autres groupes à découvrir.
1: Continue.
0: Il nous en reste 3.
1: Celle-ci, ce morceau-là, pareil.
0: Ouais.
1: Bingo, fête de la musique.
0: Vous l'avez pas.
1: Obligé, vous l'avez entendu. Mais est-ce que dans cette version, pas sûr. C'est parti.

0: Eh ouais.
1: Je suis chaud.
0: Ah ouais, t'es chaud. Ouais.
1: Les groupes de, s'il y a des groupes énervés qui veulent reprendre ça, il n'y a pas de problème.
0: Vous avez un batteur.
1: Oui, il y a un batteur, il y a tout ce qu'il faut. Donc la reprise évidemment de Bob Marley, Redemption Song, qui oui. était un morceau sorti sur son dernier album en 1980.
0: Ok.
1: Il est décédé
0: suivant. En 81, je crois.
1: Ouais. Ouais, mais justement, c'était le dernier album, Uprising, et il y avait Redemption Song dessus. Et le groupe, ça a été No Use for a Name, groupe de. Ouais, voilà, c'est pour moi, c'est un groupe de punk rock énervé, de l'album Leche Con Carne, sorti en 95.
0: Ok.
1: Ça, c'est un truc pour moi.
0: Mais
1: ça.
0: Elle est vachement bien cette reprise.
1: Ouais. Eh bien, hein. Non, ça me plaît bien aussi.
0: Il y a au début, là, on comprend pas, il y a une petite note en trop dans l'intro, là, mais je pense que, voilà, c'est ce qui appelle le.
1: Bah, c'est ça.
0: C'est ce qu'ils appellent le punk, quoi.
1: C'était un peu trop lent pour eux.
0: Oui, oui.
1: Ils s'énervent
0: ouais.
1: un peu. Donc,
0: j'ai remarqué quand même qu'on voyait souvent des groupes de punk quand même sur la fête de la musique.
1: C'est pour
0: de
1: ça
0: punk,
1: que.
0: De hardcore.
1: C'est pour ça que ça arrive là-dessus.
0: Voilà, c'est des groupes quand même qui sont quand même assez présents, qui ont envie de faire du bruit, qui ont envie de jouer dehors. Voilà.
1: Ils n'ont pas besoin de grand chose pour jouer.
0: Bah,
1: non mais les balances
0: oui, bah, c'est-à-dire
1: ils branchent les guitares go quoi.
0: Ouais, c'est-à-dire que sans sonorisation tu les entends quoi. Il y a la batterie, il y a l'ampli guitare, l'ampli basse, le chanteur il met une enceinte et puis c'est parti quoi.
1: C'est ça.
0: Voilà. C'est vrai qu'aujourd'hui c'est devenu beaucoup plus compliqué. Faut des enceintes, faut du réglage de son. Enfin voilà, on s'est habitué aussi à une certaine qualité, à une certaine voilà. On s'est aussi habitué à de la cacophonie sur les fêtes de la musique, mais bon voilà, c'est pas toujours facile de s'organiser. Et puis on a forcément perdu un peu peut-être la version initiale où en gros n'importe qui pouvait mettre son ampli dehors et puis faire de la musique. Voilà,
1: tu avais le droit ou tu peux encore avoir le
0: ouais,
1: droit.
0: Ouais, en fait aujourd'hui il faut demander. De ce que j'ai cru comprendre, en tout cas pour ce qui est de la Roche-sur-Yon, vous pouvez pas installer votre sonorisation n'importe où, il faut faire une demande. Mais par contre, en gros, elles sont acceptées en fait ce jour-là, quoi. Mais il faut faire une demande parce qu'on n'a pas le droit non plus de le faire partout. Il y a des endroits à respecter quand même, voilà. Mais le terrain est vague et grand, voilà. Mais là, bon, c'est un petit peu trop tard. Si vous voulez jouer à la fête de la musique, ça arrive tous les ans qu'il y ait des gens qui le 21 juin se disent ah mais moi aussi je veux jouer ou qui voient une scène, qui viennent te voir, ils disent ben je peux jouer, je peux chanter. Ben non garçon, ça fait 6 mois qu'on bosse dessus, là c'est clôturé. Ouais. Donc voilà, mais n'hésitez pas à aller faire un tour à la fête de la musique. Ce que je trouve sympa, c'est que voilà, moi je trouve que c'est une grosse fête, mais ça ressemble un petit peu à une victoire de Coupe du Monde là, tu vois. Hop, il y a de la musique partout, les gens font la fête partout. Voilà, c'est devenu une grande, c'est plus une fête qu'une fête de la musique. Il y a de la musique comme dans toutes les fêtes, mais voilà, c'est quand même.
1: C'est l'ouverture. Il fait beau, ça annonce le début de l'été, puisque c'est la journée la plus longue, donc t'es content d'être dehors,
0: ouais.
1: Et la musique vient t'aider à être content d'être dehors, ouais, c'est bien.
0: Ouais, voilà, mais on est plus dans une fête populaire aujourd'hui, que vraiment un tremplin musical, voilà, je pense pas qu'il y ait beaucoup de groupes qui soient devenus énormément connus suite à leur passage sur la fête de la musique. Mais tout le monde
1: de la Roche,
0: fait.
1: Peut-être pas, mais...
0: peut-être pas, bon, mais oui, c'était un tout, ils y sont passés à la fête de la musique, mais ils ont joué ailleurs aussi.
1: Ouais. À la fête de la musique maintenant à Paris ils ont une scène, la scène Fnac, c'est la Fnac qui programme avec les artistes les plus connus du moment.
0: Ben oui.
1: Bon, ça Paris.
0: Et oui. Ouais.
1: Évidemment, mais par contre,
0: mais venez à la Roche-sur-Yon,
1: mais oui,
0: place du marché pour la scène de graffiti.
1: Voilà, vous
0: déjà.
1: Dans votre déambulation terminée par la scène de graffiti, après vous repartirez faire un tour et vous reviendrez.
0: Exactement.
1: Sur la scène de graffiti.
0: Souvent c'est ce qui se passe.
1: C'est le point de rencontre facile,
0: voilà.
1: Si tout le monde sait où elle est.
0: Ouais, place du marché. Voilà.
1: Donc là j'ai pris dans mon bingo fête de la musique, j'ai pris un parti pris.
0: Ouais.
1: Je me suis dit il y a quand même des trucs. Est-ce que ce morceau là, je serais content de l'entendre. Et tu
0: moi
1: sais,
0: j'aurais
1: y a
0: deux
1: truc...
0: trois morceaux à donner après. Hein,
1: ah bah oui,
0: qu'on aurait pu rajouter dans le bingo.
1: Et ce morceau là, tu vas le mettre tout de suite et je t'en parlerai après.
0: Okay.
1: C'est plus simple.

0: Ah désolé, je te coupe pas.
1: On est retourné en jeunesse. Oui, je suis retourné en jeunesse parce que mon père m'avait offert le CD deux titres en 93 de Four Non Blondes.
0: Ouais.
1: Et là, c'est interprété par Dolly Parton.
0: Mais en duo avec Linda Perry.
1: En duo avec Linda Perry, la chanteuse
0: originale de Four Non Blondes.
1: Dans le clip, tu la reconnais pas, Linda Perry. Hein, tu sais.
0: Enfin, ouais, à l'époque, elle avait des dreads. Je sais qu'elle avait une guitare avec une forme un petit peu particulière.
1: Ouais, et, non, mais là non plus, y a rien.
0: Après, je sais pas pourquoi, mais alors, tu le disais hors antenne.
1: Bah oui, c'est là où je voulais en venir, vas-y.
0: Mais bref, je l'ai vu moi aussi sur les réseaux. C'est quand même une putain de voix, quoi. Il y avait quand même un sacré truc.
1: Et pourquoi je passe celui-là dans mon bingo de la musique, parce que c'était la trend TikTok en fin 2025 je crois, et tout le monde connaît ce morceau.
0: Oui,
1: désormais. Peut-être que personne ne peut dire qui c'est, mais par contre tout le monde l'a entendu. Et je prends le pari qu'un groupe jouera ce morceau ce week-end. Je suis fou, mais je le tente.
0: Oui, ça fait partie des morceaux qui sont souvent repris.
1: C'est pour ça. Alors, ce qui est drôle, c'est que Dolly Parton, donc son album s'appelle Rockstar, elle est sortie en 2023, et elle le met dedans. Et tu vois, Polanka qui reprenait du Nirvana, Dolly Parton qui reprend du Four Non Blondes.
0: C'est des artistes qui n'ont plus rien à prouver, soit qu'ont leur carrière, qu'ont machin.
1: Alors, excuse-moi, Dolly Parton, elle a sa voix qui commence à.
0: Ah oui, on l'entend.
1: Ok, elle faisait de la country, ça s'entend encore plus, mais.
0: Oui.
1: Bon, c'est pas la plus belle des versions, mais c'était histoire de dire, c'est comme quoi, même des morceaux qu'on a entendus jeunes peuvent être repris de nos jours, mais en plus par des gens plus vieux.
0: Oui, c'est vrai. c'est vrai que c'est assez original.
1: C'est le principe de la fête de la musique.
0: Exactement.
1: Eh, on y est ou pas?
0: Et moi, je trouve que dans les artistes que t'aurais pu citer, il y a Manu Chao.
1: Ah ouais?
0: Oh, je trouve que ça fait partie des trucs que t'as toujours quelqu'un qui refait un titre de Manu Chao. Et aussi parce que cette semaine, je me suis dit, putain, j'ai envie de parler de Manu Chao. Et c'est pour ça que là, je me disais, mais ça fait partie des groupes qui sont repris sur la fête de la musique. Je sais pas si t'as vu, il y avait ce week-end les Feux de l'été. C'était la 30e édition des Feux de l'été ce week-end, festival à Saint-Prouen, qui a connu des hauts, des bas, des moments difficiles, et qui est toujours là. Je trouve que ça fait partie de ces festivals qui ont une putain d'identité, qui sont restés quand même assez associatifs. Saint-Prouen, c'est quand même un petit bled, il se passe rien le reste de l'année. Et de voir des gens se battre pour qu'il y ait encore un festival chez eux, je trouve ça hyper chouette. Et en fait, ce week-end, pour les 30 ans, ils ont annoncé que Manu Chao viendrait à Saint-Prouen cet été. Et donc, il ferait un concert exceptionnel à Saint-Prouen.
1: C'était ça la surprise.
0: C'était ça la surprise qu'il teasait sur les réseaux depuis plus longtemps. Il disait rendez-vous ce week-end au festival, on a une putain d'annonce à vous faire. Ils annoncent que Manu Chao viendra le 17 juillet, il me semble, si je dis pas de bêtises, à Saint-Prouen. Je le dis parce que les places se sont vendues en une heure.
1: En 30 secondes, ouais,
0: voilà. C'est la seule date en France d'annoncer actuellement.
1: Okay.
0: Voilà.
1: Super.
0: Et alors, je sais pas comment ils ont réussi à faire ça, mais en tout cas, c'est bien joué. Franchement, bravo les gars. Ça fait plusieurs années qu'on dit qu'il faut qu'on vous invite un de ces jours au comptoir de graffiti. Voilà, l'invitation est ouverte si quelqu'un l'entend. Manu Chao ou pas Manu Chao.
1: C'est à la rentrée.
0: C'est à la rentrée, la date.
1: Non, mais peut-être qu'on les fera.

0: Alors, oui, en fait, on les fera à la rentrée.
1: Dernière,
0: oui,
1: ça va être mercredi prochain.
0: Alors, ouais, ouais, là, je pense qu'ils sont bien occupés là dans les choses à faire. Mais voilà, je trouve ça chapeau d'avoir réussi à programmer. Alors, comment ils ont réussi ça? Est-ce qu'il y a quelqu'un qui connaît quelqu'un?
1: Mais c'est bien, c'est chouette.
0: Voilà, je trouve ça hyper chouette.
1: Génial.
0: Ils le méritent. Le truc, il est rempli, c'est plein, c'est bon. Ça va leur permettre de faire une date à guichet fermé. Et puis, je l'espère, en tout cas, de rentrer un petit peu d'argent dans l'association pour pouvoir faire face à, déjà pour peut-être combler des trous des années d'avant et puis aussi faire face à des années qui s'annoncent de plus en plus compliquées pour les festivals. Donc voilà, bien joué les feux de l'été. Voilà, je voulais vous faire un petit clin d'œil ce soir. Voilà, on se connaît pas du tout, mais voilà, j'y suis allé aussi il y a 20 ans et
1: moi aussi.
0: Et je trouve ça chouette que ça existe encore aujourd'hui sous cette forme-là. Voilà.
1: Ouais. Non, c'est très cool.
0: Voilà. Et il nous reste juste de quoi passer le dernier titre.
1: Et le dernier titre, il manquait le morceau que tout le monde se tape à la fête de la musique.
0: Ouais.
1: Celui-là, on peut le dire.
0: Oui, oui.
1: Tu l'avais quand même.
0: Je l'ai pas pour l'instant, mais.
1: Vous l'avez pas celui-là?
0: Non.
1: Wonderwall.
0: Ah oui.
1: Oasis.
0: Ah ouais, mais moi j'aime pas Oasis.
1: Ah bah oui. Mais là, par contre, c'est dans la version des Scaméléons.
0: Ok.
1: Qui est un groupe allemand. Sorti en 2018 sur leur album Ska Makes Everything Better.
0: C'est vrai qu'on a eu des grosses périodes de ska aussi sur la fête de la musique.
1: Et ben c'était pour ça qu'il fallait finir. Et donc c'est termine pour le bingo fête de la musique.
0: Les
1: Scaméléons.
0: On se retrouve dimanche 21 juin sur la place du marché à La Roche-sur-Yon pour la scène graffiti. Ciao ciao.

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2: Bonjour à toutes et à tous. Comment le fait de transmettre la mémoire des catastrophes passées peut nous aider à mieux nous préparer pour celles de l'avenir ? Face au bouleversement climatique, s'adapter ne relève pas seulement de solutions techniques, mais peut s'alimenter également de récits, d'émotions et de liens. C'est ce que nous comprendrons dans quelques minutes avec Axel Créache, maître de conférences en géographie, enseignant-chercheur et membre du laboratoire LETG pour littoral, environnement, télédétection et géomatique à l'Université de Bretagne occidentale. Mais avant cela, direction les Monts d'Arrée et la petite commune de Bottmeur. En quelques années, ce petit village aura connu les incendies de 2022, puis une période de sécheresse avec de fortes restrictions en eau, et enfin la tempête Ciaran en 2023 avec une dizaine de jours de coupure d'électricité. Pierre-Louis Lesseul de Radio U Morlaix, dans le Finistère, est allé à la rencontre des habitants et notamment du boulanger et du maire de la commune.
3: À Bottmeur, un village d'environ 200 habitants, au cœur des Monts d'Arrée, dans le centre du Finistère, les habitants et habitantes ont vu en quelques années plusieurs catastrophes naturelles. Je vous emmène à la rencontre de Thomas Riera, le boulanger de la commune, qui devrait ouvrir la boulangerie du Pain Perché le 2 novembre 2023, c'est-à-dire le lendemain du passage de la tempête.
4: C'était un jeudi, je crois. Et je m'en rappelle très bien parce que bizarrement, cette nuit-là, j'avais très bien dormi. Comme j'étais tellement dans ma tête de putain, ça va être mon premier jour d'ouverture et tout, j'ai pas du tout suivi les informations. Et donc à 5h30 du matin, je me réveille en me disant ça y est, c'est parti, c'est la première journée d'ouverture. J'avais annoncé ça du coup un peu de partout. Et je sors de chez moi, je prends ma voiture, je me dis putain, et ça souffle quand même pas mal, c'est chelou ici. Mais quand j'étais nouveau dans les Monts d'Arrée, je me disais c'était peut-être normal en novembre, je sais pas. J'avance, j'ai dû faire 300 mètres et puis il y avait un arbre sur la route. Donc je dis ah, c'est pas grave, j'ai passé par la route de la montagne de l'autre côté. Et là, un autre arbre, je dis putain, c'est bizarre. J'allume la radio et là, j'entends le préfet du Finistère interdit de se balader, tempête Ciaran en cours, machin. Je dis ah putain. Donc je suis allé me recoucher. Et puis vers 11h15, 11h30, j'ai pu accéder à la route. Donc je suis arrivé ici. Et là, j'ai vu le bourg de Bottmeur avec plein de gens dans les rues, avec des tronçonneuses et des balais. Et j'avais des levains qui étaient prêts pour faire la fournée, mais ça, c'était pas très grave parce qu'il y avait 3 kilos de levain, c'était pas très grave, mais j'avais surtout des brioches qui avaient poussé depuis 48 heures et j'avais des brioches à cuire. Et du coup, j'ai chopé ma voisine et je lui ai dit écoute, j'ai des brioches à cuire, je les fais dans ton four à gaz parce qu'il n'y avait plus d'électricité de nulle part. Et donc j'ai cuit mes brioches au four à gaz. Et à 16h, heure d'ouverture déjà de la boulangerie normalement, qui était l'heure d'inauguration on va dire, j'ai fait passer le mot à la municipalité comme quoi, bah, comme il y avait tout le monde qui s'entraidait, que ça coupait du bois de partout, qu'à 16h ils pouvaient venir prendre le goûter. Hein, voilà. Donc il y a eu une trentaine de personnes qui sont venues en habit avec les tronçonneuses et en habit de travail et qui ont mangé de la brioche comme ça que j'avais offert comme ça en disant bon bah voilà, au moins ça s'est pas perdu. Et puis voilà, ça c'est la première phase, c'était vraiment le premier jour. Et du coup la municipalité après a mis en place dans la salle des fêtes, là la salle Fanchabgral, avec un générateur, là, je sais plus comment on appelle ça, il y avait de l'électricité, on pouvait recharger le portal et puis surtout tout le monde commençait à vider leur congélateur, ça c'était marrant. Et puis je me suis dit bah écoute je vais peut-être faire quand même du pain une fois quoi de temps en temps. Donc 2-3 jours après je me suis installé à la salle des fêtes, j'ai fait du pain donc sans pétrin quand même parce que j'avais pas le matériel. Il y avait un gamin du village là, Léo, qui est venu avec moi et on s'est dit ben il y en a certains qui ont des fours à gaz dans la commune. On avait listé une quinzaine de personnes sur le village là, de 230 habitants qui potentiellement avaient des petits fours. Alors c'était du petit four, ça pouvait être le four étudiant jusqu'au four ménager quoi, normal quoi. On s'est baladé pendant 2 heures et tous les quarts d'heure on déposait 2 ou 3 kilos ou 4 kilos de pain chez quelqu'un. Ils avaient une liste de recommandations genre comme là ça sonne toutes les 35 minutes t'abaisses de 20 degrés quoi ton four pendant 1 heure. Et au bout de la boucle, hop, on est revenu, on a recommencé avec Léo, du coup le gamin qui m'aidait, à récupérer les pains cuits. Et le soir, vers 16h, 17h, à la salle Fanchabgral, lieu où il y avait l'électricité, j'ai vendu, entre guillemets, ma première fournée avec les gens qui sont venus. Et ça faisait à la fois. J'allais dire une animation, mais plus que ça, c'était plutôt drôle en fait. Les gens étaient contents, quoi. Ça créait une sorte de cohésion. Ben, en fait, on peut quand même y arriver, quoi. C'est bien. Voilà.
3: Éric Prigent, le maire de la commune qui entame son troisième mandat, se souvient également très bien de ce 2 novembre 2023 et de la dizaine de jours sans électricité qui ont suivi.
5: J'ai été réveillé assez tôt après avec le bruit, etc. Et c'est vrai que j'ai été effaré de l'étendue des dégâts parce que c'était vraiment... Il y en avait partout, au niveau des arbres, couchés, cassés, etc. C'est vrai que ça a été un moment très compliqué. Alors, il y a eu un certain nombre de toitures, les toitures les plus fragiles qui sont parties sur des domaines, on va dire, privés. Au niveau de la commune, pour les biens communaux, on a eu quelques dégâts, mais ça restait à la marge. Hein. On avait le compteur électrique du camping, ça tombe bien, il était fermé. Le radar pédagogique, bon, c'est pas grave, on pouvait pas trop rouler trop vite. De la lucarne de notre boulanger qui était partie aussi. Et après, c'était surtout des arbres qui étaient tombés donc sur les routes et l'ivoirie, et ensuite il fallait avec d'autres qui menaçaient de tomber, donc on a désengorgé ou réouvert, on va dire, les routes. Et après c'était aussi la mise en sécurité, donc on a dû louer une nacelle pour pouvoir justement assurer la mise en sécurité des branches qui menaçaient de tomber, quoi. Je me suis rapproché de familles où il y avait les parents ou les grands-parents qui étaient alités, pour qui c'était compliqué, donc ils ont réussi à mettre les choses en place. Après, moi j'avais aussi un administré qui était un petit peu physiquement, pour qui c'était un petit peu compliqué, qui était frigorifié, donc je sais que moi je l'ai invité à la maison à venir manger, comme moi j'avais la chance d'avoir un poêle à bois, donc au moins il a eu chaud, il est resté dormir. Je peux dormir sur le canapé? Je dis mais oui, tu peux dormir sur le canapé, prends ton temps, ça va aller. Donc il y a toutes ces choses-là qui sont fait naturellement, mais je pense que tous les autres habitants ont fait aussi le petit coup de pouce qu'ils ont pu faire pour leurs voisins, ou quelquefois ils ne parlaient pas forcément toujours avant. Et là, c'est vrai qu'il y a eu une sorte d'élan de solidarité. Moi, je voyais la salle Fonchabral, les gens, ils arrivaient, puis ils commençaient à faire leur repas à midi. Alors, chacun apportait un petit quelque chose, et hop, une petite bouteille, chacun buvait. Il y avait un petit apéritif, un plat, repas, plat, dessert. Enfin, c'était, t'avais l'impression que c'était la fête, et ils étaient très heureux de partager un moment tous ensemble, plutôt que d'être chacun chez soi tout seul.
3: Mais alors, après une catastrophe comme celle-ci, quelles leçons en tirer? Éric Prigent.
5: Plus ça va, plus ça augmente. C'est-à-dire que c'est aussi des événements qui avant étaient atypiques, exceptionnels. Plus ça va et ça devient de moins en moins exceptionnel. Donc déjà, c'est se poser les vraies questions et de se dire, il faut peut-être que on prenne un peu de hauteur pour faire en sorte que la planète aille mieux et qu'on n'ait pas tous ces événements-là qui se répètent et qui arrivent. On a aussi des fortes précipitations par période, etc., etc. Donc on est sur la hauteur, c'est moins dramatique, mais on a quand même des maisons qui peuvent être aussi entachées par rapport à des problèmes d'inondation. Donc on sent que ça devient de plus en plus régulier. Il va falloir prévoir avant, plan communal de sauvegarde, on n'en parlait pas, on en a parlé suite à la tempête, après, suite aux incendies, demain ça va être des inondations, des choses comme ça, ou la sécheresse. Enfin, on sent que c'est compliqué, on a connu la sécheresse aussi avec des problématiques d'eau. Donc il faut que chacun prenne sa part et essaye d'être un peu plus résilient. Ça, je pense que c'est déjà une première chose qu'il faudra faire. Et après, on a cette chance, nous, sur une petite commune, de se connaître, d'échanger, et puis de faire en sorte qu'on puisse améliorer les choses, ou au moins faire attention, le bien vivre ensemble, même si on peut avoir des différences ou des divergences, mais il y a des moments où on se retrouve, où lors de la tempête, on n'avait plus d'assainissement collectif, parce qu'on avait une pompe de relevage. N'ayant pas de groupe électrogène, c'était l'agriculteur du coin qui venait régulièrement aussi brancher son installation électrique, sa génératrice, pour pouvoir aider la commune à remettre en marche ce chose-là. Donc on a tous besoin des uns des autres, donc il faut rester en contact et puis voir comment on peut faire des choses ensemble. Alors c'est vrai qu'au début, chacun était le nez dans le guidon dans sa commune, donc on n'a pas vraiment eu le temps. Alors on a pu échanger quand on était sur nos points réguliers avec le préfet, où tout le monde pouvait parler, c'était un peu les premières téléconférences qu'on pouvait avoir, sous réserve d'abord un peu de téléphonie, parce que nous on avait cette chance, ça passait à peu près, mais il y a d'autres endroits où c'était plus compliqué. Donc on avait ces échanges, on va dire, indirects. Après on a réussi à formaliser un petit peu les choses, mais en fait on avait tous la même problématique. Après, ce qui a été dit, c'est... possibilité de mettre, on va dire, à disposition les tractos de la communauté de communes. Donc c'est aussi des moyens que chaque commune n'avait pas pour permettre, faciliter l'enlèvement des arbres et compagnie. Après, on en est resté, je dois dire, on en est resté un petit peu là. Chacun était dans son truc. Et après, bon, la commune de La Feuillée, ils avaient le toit de l'école qui était parti. Donc, ils avaient aussi d'autres problématiques à gérer. Et je pense que c'était un petit peu tout ça. On était tous pris avec nos difficultés locales. Mais il faudra, en effet, qu'on prenne un peu de hauteur. On parle de plan communal de sauvegarde, mais il y aura aussi intercommunal. Là, c'était sur les armes. Mais quand on parle d'eau, maintenant, on a des interconnexions en eau qui ont été faites. Donc, suite, pas pour la tempête, mais suite à nos épisodes de sécheresse, ben maintenant on a interconnecté nos réseaux, c'est-à-dire que s'il nous manque de l'eau à Bonnemeur, on peut récupérer celle de La Feuillée, Passepart va se connecter avec Saint-Rival. Donc il y a aussi des choses où on voit, on est obligé de prendre un peu de hauteur pour pouvoir améliorer le quotidien.
6: Vous l'entendez ? Donc, hop, c'est reparti pour 3 minutes.
4: Mais ouais. C'était à la fois un super plan marketing, mais c'est pas moi hein, qui a rendu, c'est pas de ma faute. Mais ça m'a mis tout de suite bien, quoi. Moi, personnellement, en tant que boulanger, comme je l'ai vu, ça m'a mis tout de suite bien, parce que je me suis dit, putain, Thomas, t'as réussi à pas stresser, ni pour ton entreprise, ni le toit qui goûte, ni le pain et toutes les denrées que t'avais achetées pour 2 semaines que t'as pas pu utiliser, etc. Et ouais, il y avait un côté un peu magique, quoi, un peu. Le petit village retranché, mais qui sait tout faire et qui peut survivre en autonomie, entre guillemets, quoi, tu vois. Et ça fait recroire un peu en l'humanité, quoi. Enfin, c'est cool, quoi. Dans ce sens-là, quoi. Je vais juste remercier les gens qui m'ont aidé et puis qui ont bien rigolé de l'histoire de la brioche, tous ceux qui ont fait cuire les pains à ma place. Et puis voilà, quoi. Et puis la municipalité qui a su aussi m'accueillir, quoi, comme il se doit, quoi. Voilà.
7: Eh ben merci, sortons le pain du four.
4: Exactement, c'est l'heure de sortir le pain du four.
2: Voilà, à l'instant, ce reportage sur ces bouleversements climatiques survenus sur la commune de Bottmeur dans les Monts d'Arrée. Alors, pour comprendre comment ces récits et cette mémoire d'habitants peuvent nous préparer et nous aider à anticiper de nouvelles catastrophes, Pierre-Louis Lesseul de Radio Humorless s'est entretenu avec Axel Créache. Il est maître de conférences en géographie, enseignant-chercheur et membre du laboratoire LETG pour littoral, environnement et géomatique à l'Université de Bretagne occidentale.
7: Axel Créache, bonjour.
8: Bonjour.
7: Vous avez entendu le reportage qui a été réalisé à Bottmeur. Est-ce que vous avez envie de nous dire quelque chose dessus ou de réagir ?
8: Évidemment, la tempête Kiaran a marqué bien des esprits. Moi, en tant que citoyen aussi, j'en ai été évidemment aux premières loges en tant que Brestois. J'ai été marqué, oui, par un certain nombre d'éléments dans le reportage sur la commune. Et notamment, ce qui m'a le plus marqué, sans que ça soit vraiment une surprise, c'est la capacité d'adaptation dont font preuve les personnes qui sont interviewées, notamment je pense au témoignage du boulanger qui se projetait entre guillemets dans une journée normale et qui a vu ses plans complètement chamboulés par cet événement et qui a su s'adapter. Et puis il le dit lui-même, finalement il a retourné cet événement comme une opportunité, une chance de lancer son activité dans des conditions relativement anormales, mais qui lui ont permis en tout cas de se sentir tout de suite dans le bain, tout de suite intégré. Et je trouve que c'est une dimension intéressante de ces événements qui sortent de la norme, c'est aussi de pouvoir sortir de ça. Clairement, ça nous sort de notre zone de confort, voire dans certains cas, ça nous plonge dans des zones d'inconfort, voire plus pour certaines situations. Mais les sociétés ont aussi cette capacité, je trouve, à rebondir et à tirer une certaine force de ces événements. Je trouve qu'en l'occurrence, sur le reportage à Bottmeur, ça ressort de manière très intéressante. Donc c'est quelque chose qu'on retrouve sur d'autres événements. Et en tout cas, là, je trouve que l'exemple en question est particulièrement intéressant et parlant.
7: Selon vous, ces récits d'habitants, à quel point finalement ils participent à la fois à la mémoire des catastrophes, mais peut-être aussi à la préparation des territoires ?
8: Alors, on sait que sur tout ce qui est événement sur des risques, hein, peu importe leur origine, qu'ils soient d'origine naturelle ou autre, le fait qu'au préalable, les personnes soient conscientes et préparées à y faire face, c'est un avantage évident. En tout cas, ça permet de ne pas être complètement pris au dépourvu et d'être en capacité d'adapter des sortes de réflexes, en tout cas des comportements qui sont appropriés. Parce que dans certains cas, c'est exactement l'inverse qui se passe. C'est d'une situation qui était sous contrôle par des mauvais choix. On peut se retrouver en difficulté. Donc, c'est évident que la conscience préalable des risques est un facteur non négligeable pour y faire face. Et pour qu'il y ait conscience, il faut aussi qu'il y ait une transmission de la mémoire, parce qu'on parle ici d'événements qui sont heureusement relativement rares, mais du coup qui n'ont pas forcément été toujours vécus par les populations qui sont impactées. Et du coup, pour être préparé, il faut aussi qu'on ait entendu parler, qu'on sache que ça existe. Et donc, il y a des sources d'informations réglementaires qui existent, notamment sur le reportage à Bottmeur, le maire parle du plan communal de sauvegarde. Mais au-delà de ces sources officielles, entre guillemets, on sait que la transmission par les récits populaires, en tout cas la transmission de bouche à oreille, est aussi un élément qui est extrêmement important. Parce que c'est un canal qui mobilise d'autres interlocuteurs et qui va pas avoir la même résonance auprès des populations concernées. Donc dans l'idéal, il faudrait avoir les deux. Mais en tout cas, ces récits populaires, ils sont clairement une transmission de la mémoire. Et cette transmission, elle peut se faire sur des temps très très longs. Je parlais auparavant de l'exemple des populations pacifiques et aborigènes. Les collègues qui se sont intéressés à ces récits-là ont montré que c'était des événements qui étaient produits il y a plus de 6000 ans et qu'ils s'étaient effectivement produits. Donc, des personnes l'ont vécu, des personnes l'ont relaté, l'ont transmis de génération en génération jusqu'à parvenir aux générations actuelles. Donc, c'est un vecteur qui permet de transmettre de l'information sur des temps très longs qui participe du coup à la transmission de cette mémoire et donc à une forme de conscience. Et juste pour finir sur ce point-là, le matériau populaire, sa force, c'est notamment qu'il va se transformer de génération en génération. Alors forcément, il évolue, mais le message de fond peut être conservé sur des pas de temps très longs, ce que ne permet pas forcément l'écrit ou d'autres sources qui sont, entre guillemets, plus figées.
7: Et est-ce que c'est cette transmission de la mémoire, ces expériences vécues de ces événements climatiques, transforme finalement la perception du risque ?
8: Alors, tout dépend, je pense, de la, entre guillemets, de la crédibilité qu'on accorde à ces récits. Il y a des sociétés, notamment, qui sont basées uniquement sur le matériau oral, qui accorde beaucoup d'importance à ces récits. Et on a des exemples hyper intéressants. Je pense en l'occurrence au peuple des Moken en Indonésie, qui se racontait une histoire de crabe géant qui à certaines périodes se mettait en mouvement et en fait générait une succession de vagues. En fait, c'est une allégorie, c'est une image de tsunami. Et au moment où le tsunami de 2004 s'est produit en Indonésie, les populations locales avaient la mémoire de ce récit et savaient du coup que quand on a des vagues comme ça qui arrivent, il y a une série de vagues successives qui arrivent au littoral, qu'elles deviennent de plus en plus puissantes et que c'est le signal pour aller se réfugier en hauteur. Et dans cette population, dans cette société-là, en 2004, il n'y a eu aucun décès parce qu'en fait, toutes les personnes ont réagi de manière adéquate, sont allées se réfugier en hauteur et n'ont pas été impactées par le tsunami, alors qu'au même moment, sur des plages touristiques, où on avait des populations notamment européennes qui étaient en vacances, qui n'avaient pas cette mémoire-là, donc pas cette conscience, le bilan a été dramatique. Donc, ces récits, clairement, ils peuvent participer à avoir conscience de ces risques et à adopter des comportements qui soient adaptés. Mais encore faut-il y accorder une crédibilité à ces récits populaires. Et c'est vrai que dans les sociétés qui sont énormément basées sur l'écrit, comme c'est le cas chez nous, des fois on a tendance à décrédibiliser ce matériau populaire en considérant qu'il n'a pas la valeur de l'écrit. Des fois l'écrit, c'est par exemple des documents réglementaires, et voilà, ça passe un peu à la trappe et c'est une façon de transmettre cette mémoire, mais je pense que la question des récits populaires vient en complément et est extrêmement important aussi pour participer au maintien de cette conscience des risques à l'échelle locale, en tout cas.
7: Oui, et puis on entend bien de ce que vous racontez que ça influe largement sur les comportements aussi des populations. Est-ce que ces récits peuvent aussi influencer les politiques publiques ?
8: C'est une excellente question à laquelle je n'ai pas de réponse. On peut espérer que oui. Alors, c'est vrai que cette question de l'imaginaire, de la façon dont on se représente un territoire, les événements qui peuvent l'impacter, ben des impacts hein, sur les décisions qui sont prises à un niveau politique. Je pense ici à la tempête Xynthia de 2010, hein, qui a fait quand même 29 morts en Vendée et en Charente-Maritime de personnes qui ont été qui sont mortes noyées chez elles. En 2010, du coup, au moment de cette tempête, on se souvient dans les mémoires des tempêtes du siècle de 99, donc les tempêtes Lothar et Martine. Et ces deux tempêtes, elles avaient généré des vents extrêmement violents. Et qui avait couché énormément d'arbres. Et à ce moment-là, en 2010, donc on a la mémoire de ces deux tempêtes, tempête égale vent. Donc les consignes qui sont passées, et notamment les consignes qui sont passées par les pouvoirs publics, c'est la tempête Xynthia arrive, il va y avoir du vent. Protégez-vous du vent, calfeutrez-vous chez vous, fermez les volets, éventuellement dormez en rez-de-chaussée parce que le bruit du vent est moins fort en rez-de-chaussée qu'à l'étage. Mais à aucun moment, on a conscience et les pouvoirs publics ont la conscience que cette tempête peut générer une submersion marine. Et donc les consignes qui sont passées aux citoyens sont en fait contradictoires avec ce qui va se passer effectivement parce qu'on a perdu cette mémoire du risque de submersion marine. En tout cas, on pense avant tout au risque associé au vent. Donc on voit par le contre-exemple que on peut avoir une fausse représentation des choses par la mémoire d'un événement récent. Donc évidemment, pour faire des politiques publiques, il faut aussi avoir cette mémoire sur le temps long de comment les territoires évoluent et sont impactés par différents événements. Alors du coup, pour le coup, Xynthia a énormément changé cette perception du risque de submersion marine qui était effectivement un peu passée à la trappe parce qu'il n'y avait pas eu d'événement majeur en France depuis plus de 70 ans. Donc clairement aujourd'hui on est dans une phase où on accorde beaucoup d'importance au risque de submersion marine, d'autant plus que les dynamiques d'élévation du niveau de la mer sont bien documentées. Donc dans cette perspective, oui, ça influe évidemment les politiques publiques, mais jusqu'à quel point, c'est difficile de répondre.
7: Merci beaucoup Axel Créage.
8: C'est moi qui vous remercie et puis je vous souhaite une bonne écoute évidemment.
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0: Bonjour à tous. Aujourd'hui dans Vintage, je vais vous parler de l'actrice, animatrice, productrice de radio et de télévision, mais surtout femme, auteur, compositeur et chanteuse française, Liane Folly. L'émission que vous allez entendre a été enregistrée en mai 2012 et diffusée pour la première fois en juin 2012. Comme je souhaite l'actualiser, je vous souhaite donc bonne écoute de cette émission sur la vie, la carrière et l'œuvre de Liane Folly, telle que vous aviez pu l'entendre en juin 2012, et vous retrouve plus tard.
1: Bonjour à tous. Aujourd'hui dans Chronique Vintage, je vais vous parler de Liane Folly. Liane Folly, de son vrai nom Eliane Falliex, est née le 16 décembre 1962 à Lyon. Elle a une sœur qui se prénomme Patricia et un frère, Philippe, qui est devenu musicien et compositeur. Ses parents sont des commerçants pieds noirs. Exilés en Algérie française, ils sont contraints de revenir en France peu avant la naissance d'Eliane. Ils s'établissent à Lyon où ils ouvrent un commerce nommé la Droguerie du Sourire. Enfant, Eliane apprend le piano, le solfège et la danse classique dès l'âge de 5 ans, avant d'intégrer le groupe familial baptisé Black and White. Son frère en est le batteur, sa sœur la pianiste, elle en est la chanteuse, tandis que son père en est le producteur et que sa mère crée les costumes de scène. Le groupe se produit un peu partout dans la région lyonnaise en reprenant à la fois des classiques de la chanson française et des chansons jazz américaines. Eliane devient même fan de la chanteuse américaine Sarah Vaughan. En 75, elle remporte un concours de chant où elle reprend un titre de Karen Cheryl. 5 ans plus tard, elle obtient son bac A5. Malheureusement, cette année-là, elle doit subir une opération des cordes vocales. Mais après cet incident, elle décide de devenir chanteuse professionnelle et se produit dans les boîtes et les bars de la région lyonnaise durant 4 ans. En 84, elle rencontre Philippe Viennet, jeune auteur de chansons, et André Manoukian, compositeur. Ce dernier tombe immédiatement amoureux d'elle et sera son compagnon jusqu'en 96. Philippe et André ont un studio à Lyon. Avec Eliane, ils s'y mettent au travail. André compose les chansons tandis qu'Eliane en écrit les textes avec Philippe. Eliane enregistre des maquettes dans ce studio lyonnais et ces dernières sont envoyées à plusieurs maisons de disques à Paris. C'est à cette époque-là qu'elle choisit son pseudonyme Liane Folly. Liane est le diminutif de son vrai prénom. Quant au mot « folie » qu'elle écrit avec un Y, elle le prend pour son pseudonyme en référence à une publicité de l'époque où on voyait Salvador Dali clamer qu'il était fou de chocolat. En 85, un producteur qui a écouté une maquette de ses chansons est intéressé. Liane signe un premier contrat discographique chez CBS Epic, maison de disques de Jean-Jacques Goldman. Quelques semaines plus tard, son premier 45 tours « Besoin de toi » sort. Malgré une petite promotion, c'est un échec commercial et le contrat lui est rendu très peu de temps après. Pas découragés pour autant, Philippe, Liane et André, qui vivent toujours à Lyon, travaillent à de nouvelles compositions. En 87, ils ont de quoi envisager l'enregistrement d'un album. Au même moment, Liane s'installe à Paris avec André et Philippe, puis ils décident une nouvelle fois de frapper à la porte des maisons de disques. C'est ainsi que très peu de temps après, Liane obtient un rendez-vous chez Fabrice Nataf, patron de Virgin France. Ce dernier accepte de lui signer un contrat. Le premier album de Liane, The Man I Love, dont le titre est celui d'une chanson de Sarah Vaughan qu'elle reprend, sort au printemps 88. 3 45 tours en seront extraits, Love Me, Love Moi, Chérie, mais surtout Ça va, ça vient, dont le 45 tours est le seul à obtenir un véritable succès, étant classé à la 33e place du top 50 durant l'été 88. Grâce à ce titre très sensuel, Liane Folly impose son style jazzy et sa carrière décolle véritablement. Je vous propose de l'écouter.

En 89, le succès que Liane Folly a obtenu avec Ça va, ça vient et son premier album lui permet de passer à l'Olympia en première partie du spectacle de Claude Nougaro avant de participer au Printemps de Bourges, à divers festivals de jazz et aux Francofolies de La Rochelle. Un an et demi plus tard, en décembre 90, paraît son deuxième album, Rêve Orange, enregistré à Londres. Cet album est encore plus jazzy que le précédent. Le look de Liane a quelque peu changé. Elle a maintenant les cheveux courts à la Louise Brooks. Trois titres seront extraits de cet album, Goodbye Lover, Va Savoir, mais surtout Au Fur et à Mesure, classé à la 22e place du top 50. Au Fur et à Mesure connaît également un bon succès radiophonique durant l'hiver 90-91. Je vous propose donc d'écouter ce titre.

1991, suite à la sortie de l'album Rêve Orange et au succès obtenu avec Au fur et à mesure, Liane Folie obtient la reconnaissance des professionnels puisqu'elle reçoit la victoire de la musique de la révélation féminine de l'année ainsi que le prix Raoul Breton de la SACEM. Elle se produit ensuite aux Francofolies de La Rochelle et de Montréal ainsi que sur la scène de Bobino avant d'entamer une tournée. L'année suivante, elle interprète en duo avec Charles Aznavour la version française du titre Beauty and the Beast qui devient La Belle et la Bête, générique du dessin animé de Disney du même titre. En 93, elle sort l'album Les Petites Notes avec le titre Doucement. Ce disque se vend bien en France et elle l'enregistre également en anglais sous le titre Sweet Memory, mais l'album s'exporte mal. Elle participe également pour la première fois au spectacle des Enfoirés consacré cette année-là à la reprise de chansons de Starmania. L'année suivante, elle chante le générique du feuilleton télé de l'été, Jalna. Elle se produit à l'Olympia avant de faire une longue tournée où elle reprend Heure Hindou d'Étienne Dao. Son premier album live, intitulé Lumière, sort peu après. À la même époque, elle tourne dans son premier film, Zadok et le bonheur, de Pierre-Henri Salfati. En 95, elle participe une seconde fois au spectacle des Enfoirés qui se tient cette année-là à l'Opéra Comique, ainsi qu'à l'enregistrement de deux albums pour l'association Solidarité Enfants Sida. L'année suivante, elle se sépare d'André Manoukian et par la même occasion de Philippe Viennet, son nouveau compagnon et son manager. Leur liaison durera jusqu'en 2002. En 97, elle refait parler d'elle grâce à la sortie d'un album plus rock, Caméléon, enregistré à Los Angeles. Cet album est le premier sans titre d'André Manoukian. Elle réapparaît totalement métamorphosée avec un nouveau visage, notamment un nouveau-né. Son nouvel album est cependant son premier échec commercial. Les singles qui en sont extraits, C'est bon d'aimer et De l'autre côté du temps, passent inaperçus. En 98, elle fait partie du jury chargé de choisir le nom du Stade de Saint-Denis. Alors que tout le monde pense l'appeler le Stade des Lumières, elle soutient le choix du Stade de France. Le 28 janvier, lors de l'inauguration, elle chante le titre Victoire, écrit avec sa sœur, qui sort peu après en single. À la fin de cette année-là, elle sort l'album acoustique qui comprend quelques titres originaux, des réenregistrements de ses succès en version acoustique, ainsi que des reprises de grands noms de la chanson. Elle reprend notamment en studio Heure Hindou d'Étienne Dao, Il est mort le soleil de Nicoletta, La Dame Brune de Barbara, mais surtout La vie ne m'apprend rien de Daniel Balavoine. Si la version de La vie ne m'apprend rien de Daniel Balavoine sortie en 80 n'avait pas connu un énorme succès, il n'en est pas du tout de même pour la version de Liane Folie. Parue en single au tout début de l'année 99, elle obtient un disque d'or pour plus de 250 000 exemplaires vendus, et du coup les radios repassent la version originale. Mais là, c'est la version de Liane Folie de La vie ne m'apprend rien, très réussie, que je vous propose d'écouter.

0: 1999, Liane Folly participe une troisième fois au spectacle des Enfoirés, dernière édition avant l'an 2000. À partir de là, elle va y participer tous les ans. En 2001, elle sort son cinquième album studio, Entre nous, cette fois uniquement avec des titres originaux. Les titres qui en sont extraits sont Être vrai, mais surtout On a tous le droit, chanson de Gérard Presgurvic qui obtient un joli succès et est encore aujourd'hui diffusée à la radio. En 2002, elle quitte son manager, Laurent Bessoufir, et sort un best-of avec des inédits. L'année suivante, elle se marie à Augustin Decré, homme d'affaires breton avec lequel elle restera 4 ans. En 2004, paraît l'album La chanteuse de bal, qui hésite entre jazz et variété. Cet album ne rencontre qu'un succès mitigé. Deux singles en sont extraits, Déraciné, dont la musique est d'Alice Donna, et La chanteuse de bal, titre biographique de Jean-Jacques Goldman, qui ne connaît qu'un succès d'estime et aurait mérité, selon moi, d'être plus entendu. Je vous propose donc de l'écouter.
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0: Suite à la sortie de la chanteuse de bal, Liane Folly se produit en 2005 au Casino de Paris. Un live, extrait de ce spectacle, intitulé Une étoile d'or, sort en fin d'année. En 2007, elle divorce d'Augustin Decré, quitte Londres où elle vivait depuis 9 ans, se réinstalle à Paris et crée un spectacle d'imitation au Casino de Paris, La Folle Parenthèse. Ce spectacle a tellement de succès qu'elle fait une tournée avec, qui ne prend fin qu'en décembre 2009. Le succès du spectacle La Folle Parenthèse a donné lieu à une suite, La Folle Parencure, dont la tournée s'est achevée l'an dernier. Entre-temps, au printemps 2008, elle publie l'album Le Goût du Désir, réalisé par Art Mango. Mais ce disque passe totalement inaperçu. Depuis, hormis son annuelle participation à la Soirée des Enfoirés et l'interprétation de 4 chansons dans la bande originale du film Ces Amours-là de Claude Lelouch, dans lequel elle tient un rôle, Liane Folly s'est essentiellement consacrée à ses spectacles d'imitation, donc, mais également au cinéma et à l'animation d'émissions de télévision. Mis à part dans les films Zadok et le Bonheur et Ces Amours-là, elle a joué dans plusieurs séries télévisées telles Navarro ou Joséphine Ange Gardien. Elle a aussi doublé le personnage de Mama Odile dans le film d'animation La Princesse et la Grenouille et a participé comme narratrice à l'enregistrement du conte Noël en chanson. À la télévision, elle a déjà animé plusieurs émissions, notamment la série des Générations 80, 90, 2000 avec Nikos Aliagas. Si elle s'est engagée auprès des Restos du Cœur et de Solancy, elle a aussi été la marraine de la fondation Make-A-Wish Belgium et celle du Téléthon 2007. Depuis 2006, elle œuvre avec l'association AFIPA contre la commercialisation de fourrures d'animaux domestiques.
1: C'était mon émission vintage sur la vie, la carrière et l'œuvre de Liane Folly, telle que vous aviez pu l'entendre en juin 2012. En 2012, Liane Folly participe à l'album de duo d'Enrico Macias, Venez tous mes amis, où elle reprend en duo avec ce dernier Mon cœur d'attache. En 2013, elle joue dans la pièce de théâtre Jamais 203 de Jean Franco, mise en scène par Jean-Luc Moreau, au théâtre du Palais Royal. En 2014, elle reprend l'Aziza de Daniel Balavoine et La femme et l'avenir de l'homme de Jean Ferrat avec un ensemble d'artistes et personnalités féminines. Ces deux reprises figurent sur l'album Chanter pour celle, sorti au profit du SAMU social de Paris pour financer un établissement d'accueil pour femmes. En 2016, Liane Folly sort chez Sony Music, son dernier album à ce jour. Intitulé Crooneuse, il comprend des reprises entre autres de La musique que j'aime de Johnny Hallyday, J'écoute de la musique soul de Françoise Hardy, Jardin d'hiver d'Henri Salvador, Le cimetière des éléphants d'Eddie Mitchell ou Fais-moi une place, chanson composée par Julien Clerc et écrite par Françoise Hardy qu'elle a créée et dont la version originale est sortie en fin d'année 1989, soit quelques mois avant que ne sorte début 1990, avec davantage de succès la version chantée par Julien Clerc, mais aussi de Fever, chanson créée en 1956 par Little Willie John, mais rendue célèbre par Peggy Lee en 1958, et de Slave to the Wisdom, chanson créée par Grace Jones en 85. En 2017, elle joue dans le film Chacun sa vie de Claude Lelouch, le rôle d'Eugénie Flora. Du 4 septembre 2017 au 30 juin 2018, elle anime une émission quotidienne de 16h à 18h sur Sud Radio. En 2019, elle joue dans le film Les municipaux, trop c'est trop, de Francis Ginibre et Eric Carrière. Depuis 2012, où elle a participé au spectacle Le Bal des Enfoirés, Liane Folly a participé tous les ans de 2014 à 2020 au spectacle des Enfoirés au profit des Restos du Cœur. En 2020, elle participe à l'enregistrement de la chanson Et demain du collectif du même nom. Dans les années 2020, on la voit surtout à la télévision pour participer à des émissions de divertissement comme Masked Singer sur TF1 en 2020, 100% logique en 2023 sur France 2, ou dans la saison 4 de l'émission Les Traîtres, diffusée sur M6 en 2025. De 2023 à 2025, après La Folle Parenthèse, spectacle lancé en 2007, La Folle Parencure, spectacle entamé en tournée le 14 janvier 2011, et qui a pris fin en 2012, Liane Folly repart en tournée avec un troisième spectacle d'imitation intitulé La Folle Reparenthèse. En 2018, elle publie aux éditions Grasset, avec la journaliste française de radio et de télévision Wendy Bouchard, le livre Nos femmes de cœur. En 2026, elle publie aux éditions Stock une autobiographie intitulée La droguerie du sourire, du nom du magasin que ses parents tenaient à Lyon. Voulant trop diversifier ses activités, Liane Folly se fait donc plus discrète dans la chanson depuis la seconde moitié des années 2000, ce qui est bien dommage. Elle est l'une des rares chanteuses françaises qui ait réussi dans ce créneau de variété jazzy. Elle possède une très jolie voix d'alto suave et à la fois puissante. Et voilà pour aujourd'hui. 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Quant à moi, je vous retrouve bientôt pour une nouvelle émission vintage. D'ici là...

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2: Eh bien bonsoir Mayonnais, bonsoir Mayonnaise, salut les entendeurs et bonsoir aux écouteurs. Un morceau d'histoire du rock sur Graffiti, votre fournisseur de bonnes ondes sur le 88.6 et en DAB+, en Vendée, sur le graffitiradio.fr partout dans le monde. Et je vais commencer par un disque fantôme longtemps chassé par les collectionneurs dans les bacs d'occasion, le Maps of Tacit retrouve enfin la lumière grâce à la réédition soignée du label bordelais Vicious Circle en 2000, toujours à l'affût des grands oubliés de la mélancolie électrique. Ce deuxième album de Shannon Wright, coproduit par Jim Maurer, Andy Baker et Steve Albini, n'a pas pris une ride. Pire ou mieux, il semble aujourd'hui encore plus vivant, plus vibrant, comme si le temps avait aiguisé ses plaies au lieu de les refermer. Quand son premier groupe, à l'ami Shannon Wright, Crossdell, met la clé sous la porte après deux disques passés inaperçus sur Beatcat, Shannon Wright jure qu'on ne lui reprendra plus de studio, plus de label, plus de cirque épuisant qu'est cette industrie musicale. Serment de courte durée, 10 mois à peine plus tard, la voilà replongée, la tête, la première avec Flight Safety, puis ce Maps of Tacit, disque de la déchirure, du corps à vif, de la confession sans filtre. Wright s'y livre sans réserve, tout ce qui brûlait sous la surface jaillit ici, brut et magnifique, dans une authenticité rare. L'album, véritable exorcisme sonore, tient de la catharsis.

Maps of Tahiti, un disque d'une noirceur absolue, un long clair-obscur où la douleur se fait architecture. Shannon Wright y joue de tout, guitare, piano, basse, batterie, orgue. Elle sculpte ses chansons comme on taille la pierre avec rage et délicatesse. Ce minimalisme d'arrangement sert à une intensité émotionnelle constante. Pas un son de trop, pas une note qui ne tremble. Sur Within the Quiet of Demand ou Flask Welder, la tension se fait presque physique. Ailleurs, sur Dirty Faced et Pay No Mind, c'est la fragilité qui perce à jour la force. On comprend alors pourquoi l'étiquette d'écorchée vive lui colle à la peau. Rarement la vulnérabilité n'aura paru si puissante.

Chez Shannon Wright, la voix n'est pas un instrument, c'est une blessure, un cri, une promesse. Elle peut se tordre et rugir, se replier dans la pudeur ou s'élever dans une grâce presque surnaturelle. À chaque morceau, elle semble rejouer le combat entre l'abandon et la résistance. On sort de l'écoute de cet album bouleversé, parfois lessivé, toujours ému, impossible de rester à distance. Shannon vous prend la gorge pour vous laisser suspendu entre douleur et beauté.

l'exception de quelques lignes de basse et d'un ou deux coups de baguette empruntés à d'autres, tout est signé, joué, façonné par Wright elle-même. L'américaine avance seule, armée de son piano, de sa guitare et de sa batterie. L'équilibre qu'elle atteint ici, entre la rage brute et la tendresse désarmée, fait de Maps of Tacit un album discret, une de ces perles qu'on garde jalousement et qu'on ne prête à personne. Et quand s'égrène Ribbons of You ou Heavy Crown, impossible de ne pas vaciller. Chez Shannon Wright, l'émotion n'est jamais feinte, elle consume, et Dieu sait qu'il fait chaud dans le studio.

Je vous l'avais dit que c'était bouleversant. Place au deuxième artiste de la soirée. Après avoir flirté avec les divinités de la techno anglaise, William Orbit offre à Mirwice son baptême mystique sur l'album Ray of Light. Madonna part en chasse d'un nouveau cerveau électronique. Elle le trouve à Paris, planqué derrière un nom qu'on croyait sorti d'un roman cyberpunk, hein, Mirwice Amanzai. Une démo expédiée directement chez Maverick Records, hein, le label de la Madonna, suffit à séduire la reine. Le duo enchaînera deux albums, Musique en 2000 et American Life en 2003, puis quelques titres sur Confession on a Dance Floor en 2005. Une alliance transatlantique qui, mine de rien, ouvrira les vannes à tout un flot de collaborateurs à venir. Guetta avec les Black Eyed Peas, Daft Punk et Gefelstein chez Kanaï, Martin Solveig, bien sûr, remixant Madonna. Bref, Mirwice aura posé les bases du futur chip et chic de la pop mondiale, sans le savoir, ou presque. Mais avant d'enflammer les dance floors du monde entier, Mirwice a connu ses heures de gloire et ses traversées du désert. Dans les années 80, il se taille une petite place dans la mythologie de la New Wave française. Avec Taxi Girl, ce duo glam et désespéré fondé avec Daniel Dark, d'où émerge Chercher le garçon, quelques tubes, un parfum d'époque, puis c'est la chute.

Graffiti à 40 ans et ce titre, je sais pas combien il a, mais il est passé sur les radios. En tout cas, ça nous vient des années 80. Les années 90 le verront tenter d'autres aventures. Juliette et les Indépendants, un premier album solo éponyme, mais rien n'y fait. Le succès s'est volatilisé. Alors Mirwais se réinvente, il troque les guitares pour les machines, la sueur du rock pour la précision chirurgicale des logiciels. À la fin des années 90, il s'immisce dans le projet Sutra de Patrick Vidal, collabore avec le producteur House Jazz et met la main à la pâte, ou plutôt au mix. Mais c'est Discoscience en 99 qui le propulse sur Orbit, construit autour d'un sample de Cannonball des Breeders. Le morceau est une déflagration, un funk robotique sec, tordu, irrésistible. Vous êtes sur Graffiti, Discoscience, Mirwais.

Mir Wise production, album, premier album solo de l'ami Mir Wise qui pousse plus loin son esthétique en entrelacs de sons rétro et de visions futuristes, d'audace technique et d'élégance pop. C'est une musique de laboratoire mais qui respire l'hédonisme. Le hit Naïf Song porté par un vocodeur, rendez-vous compte, Candide, est une mélodie entêtante qui devient un hymne télévisuel et radiophonique et l'un des premiers morceaux à utiliser l'autotunes, non comme une béquille, comme le font nos contemporains, mais à l'effet plutôt poétique à l'époque.

Allez, vous êtes bien sur Graffiti dans un morceau d'histoire du rock et vous le savez maintenant, les années 50 c'est bon, c'est fait, les années 60 c'est fait, les années 70 c'est fait, les années 80 c'est fait, les années 90 c'est terminé et j'attaque l'année 2000 avec des albums qui ont marqué cette année et l'album production de Mir Weiss sur Paradise Not For Me, Madonna elle-même se fond dans le paysage sonore du Parisien, chantant comme une ombre sur des nappes glaciales. Et quand Mir Weiss revisite Cargo Cult de Gainsbourg, il en tire une version suspendue, fantomatique, presque post-humaine. Le romantisme au ralenti. Vous êtes sur Graffiti. Mir Weiss pour vous servir.

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Avec production, Mirwice signe un disque qui fait le pont entre deux siècles, entre le souffle analogique des années 80 et la froideur numérique des années 2000. C'est une œuvre manifeste, oscillant entre science et sensualité, qui anticipe déjà la pop hybride à venir, celle où tout se mélange, où l'émotion se code et se décortique. Un disque d'époque, et pourtant hors du temps.

Si l'on devait dresser la liste des grands sacrifiés de la French Touch, ces pionniers qui ont tracé la voie sans jamais en récolter les lauriers, eh bien les Micronautes se figureraient en bonne place, auréolés d'un titre aussi flatteur qu'amer, celui de génie oublié d'une scène qu'ils ont pourtant contribué à inventer. Leur destin à mi-chemin entre la légende et l'injustice ressemble à une partition inachevée, un morceau culte qui n'aurait jamais trouvé son public. Fin 1998, alors que l'électro-français s'apprête à conquérir le monde, les Anglais de The Chemical Brothers, déjà star planétaire, tombe sous le charme des maxis sulfureux du duo Monnier-Isaacidis. Les chemins des deux formations se croisent presque par effraction. Les Français sont conviés à revisiter Blocking Rock Beat, un titre des Mancuniens, et leur version, tout comme The Jazz, atterrit sur la compilation Brothers Gonna Work It Out. Cerise sur le gâteau, les Micronautes assurent même la première partie des Chemicals à Paris, à Londres en 1999, quelques mois avant la sortie de l'album Bleed to Blip, sorti en 2000, un mini-album publié sous l'égide de Science, sous label expérimental de Virgin. Un coup d'éclat, presque, un coup d'épée dans l'eau, sans doute.

Un morceau d'histoire du rock sur Graffiti qui devrait plutôt s'appeler ce soir un morceau d'électro, mais comme la canicule nous a volé notre fête de la musique, eh bien mon idée était ce soir de vous faire danser peut-être avec vos volets fermés, bien enfermés chez vous dans le noir pour garder la fraîcheur. Bleed to Bleep, un album de 2000, c'est une œuvre hypnotique, une boucle envoûtante de 9 titres et 45 minutes où une sirène lancinante sert de fil conducteur. Le duo y déploie un savant mélange de big beat sur le Baby What Wants to Bleep et ses quatre variations d'IDM sur Bleeper 0 plus 2 et d'ambiante Bleep to Bleep avant de conclure sur Bleeper une plage finale qui résume à elle seule leur génie. Une synthèse magistrale entre minimalisme et puissance. Vous êtes sur Graffiti dans un morceau d'histoire d'électro. Ce soir. The Micronauts, pour vous servir.

Et à ce moment de l'émission, il y avait 3 auditeurs, il n'en reste plus que 1. À sa sortie, le mini-album Bleed to Bleed sort en 2000 et passe inaperçu. Georges Issakidis quitte le navire, Virgin lâche le groupe et Christophe Monnier, désormais seul aux commandes, tente de relancer la machine avec Anarchy, sorti lui en 2004, un maxi où des influences R&B viennent réchauffer des beats déjà incandescent. Mais moi, je vais rester sur cet album des Micronauts, Blip to Blip, sorti en 2000. Et comme vous êtes beaucoup derrière, enfin pas beaucoup derrière le micro, pas forcément beaucoup, mais le peu, c'est-à-dire la personne qui reste, eh bien me dit, mais baby, je voudrais du rock, eh bien puisque baby wants to rock, eh bien je vais proposer à Micronauts de réparer la machine, d'arrêter de la faire chauffer, de la placer sur des choses destroy, et je vous propose le baby wants to rock des Micronauts.

En 2007, Citizen Records exhumera leur héritage avec The Magging Concerns, un remix rétrospective, un double album des micro-notes, mêlant inédits remix de Death in Vegas, Underworld ou encore Orchestral Maneuver in the Dark. Quant à Issa Kiddy, il réapparaîtra en 2013 avec Carezza, un premier album solo qui sonne comme un écho lointain et mélancolique de l'aventure Micronauts. Allez, deux dernières minutes avec nos amis de Micronauts. Blip to blip.

Et à ce moment-là de l'émission, il me restait une auditrice qui a disparu. Née de l'effervescence frontalière d'El Paso, là où le Texas frôle le Mexique et où le désert crache plus de sueur que de pluie, Cédric Bixler-Zavala s'associe en 1993 au guitariste Jim Ward pour donner vie à At The Driving. Leur musique, un cocktail explosif bien au-dessus de la moyenne du genre, un hardcore qui électrise, qui mord et qui se permet des ruptures de rythme aussi inattendues qu'intelligentes. Leur violence n'est pas brute mais calculée, presque clinique, une froideur qui rappelle par moments l'élégance tendue de Wire. En 2000, le quintet frappe un grand coup avec Relationship of Command, un album où le hardcore flirte avec le métal sans jamais perdre son âme. On y entend les échos de System of a Down, mais en plus tourmenté, en plus inspiré. L'introduction d'Arcade Sénale, percussive et enflammée, pourrait tout aussi bien ouvrir un disque d'après punk, fiévreux ou chef-d'œuvre de goth rock tribal. Quelque chose dans l'esprit de pornographie de The Cure, mais sans la mélancolie surjouée. Une entrée en matière si on vous tente, qu'elle en devient presque intimidante. Après un tel coup d'éclat, comment ne pas craindre la déception ?

At the Driving, Relationship of Command. Pourtant, l'album tient ses promesses. Les morceaux chargés d'une énergie électrique et d'une émotion à fleur de peau enchaînent les morceaux de grâce, le break quasi organismique de Speak Wall Capsule, ou encore la mélancolie fuyante d'Invalidated Litter Department, où l'on croirait entendre des fantômes de Fugazi et des Deftones, sans trop choquer. À la production, Ross Robinson, l'homme derrière les sons de Korn, imprime sa patte, tandis qu'Iggy Pop, en guest inattendu, ajoute une touche de légende à l'affaire.

Mais l'histoire, comme souvent, bascule éreintée par le rythme infernal des tournées et des sessions studio. Le groupe jette l'éponge en 2001, une pause qui s'avérera définitive, propulsant Bixler Savala vers de nouveaux horizons. The Mars Volta, j'y reviendrai dans quelques temps. Une autre forme de folie musicale. Reste que l'album Relationship of Command, c'est un disque qui, 26 ans plus tard, n'a rien perdu de sa morsure. Un ovni dans le paysage du hardcore, trop ambitieux pour être rangé dans une case, trop brillant pour être oublié. Si le titre One Armed Scissor ou Rolodex Propaganda continue de faire vibrer les enceintes, c'est bien parce que At The Driving avait compris une chose: le chaos, pour être efficace, doit aussi savoir danser.

Allez, dernière artiste, oui, pour la session de ce soir, Clinique, Internal Wrangler, aussi album sorti en 2000. Ce sont des Anglais déjantés qui signent avec cet opus une œuvre psychédélique, aussi envoûtante qu'inclassable, loin des clichés du punk, étiquette bien trop étroite pour cerner leur univers. Ils y déploient une palette sonore d'une richesse rare, où des pépites comme The Second Line ou TK prouvent qu'ils ne se laissent enfermer dans aucun carcan. Le punk peut être dans la voix rauque et les intonations du chanteur, mais leur musique, elle, danse entre les époques et les genres, avec une désinvolture qui force l'admiration.

Internal Wonder, un disque qui respire, qui ose les audaces, des morceaux apaisés comme Earth Angel, presque minimaliste à l'image du Distortion, où l'on croit entendre l'ombre du Velvet Underground ou les murmures de Yola Tango. Même Goodnight Georgie en clôture semble davantage emprunté aux nuits new-yorkaises qu'aux refrains éculés de la Britpop.

Mais Clinique ne s'arrête pas là, leur album est un patchwork génial, un joyeux capharnaüm où se croisent le velvet des débuts et les fulgurances des années 60-70, et même l'énergie brute des Pixies.

Et enfin, et pour finir avec cet album, comment ne pas rester scotché devant un groupe capable d'enchaîner sans sourciller la transe hypnotique de Tout Fort et la douceur mélancolique de Goodnight Georgie. Un album foisonnant, bordélique et surtout diablement efficace.

0: Eh bien voilà, il est temps pour moi de passer les cures frères, les casquettes et les macros. Cela a été un véritable plaisir de vous faire découvrir ou redécouvrir les albums de Shannon Wright, Mir Weiss, The Micronauts, At The Driving et Clinique pour terminer la session de ce soir. Merci à vous pour votre présence derrière le poste, l'ordinateur ou votre téléphone portable. Caresse et bise à l'omoplate, que la force soit avec vous et soyez à l'écoute coûte que coûte la semaine prochaine. Si vous avez aimé, parlez-en autour de vous. N'hésitez pas à aller sur le site de la radio à partir de demain ou à deux pieds, graffitiradio.fr, pour avoir la playlist, pour écouter, voire télécharger la balado-diffusion de l'émission. Vous pouvez aussi vous abonner via Apple Podcast. Et si vous n'avez pas aimé, alors chut, que cela reste entre nous.
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1: À 21h30 sur Graffiti, et c'est l'heure, bien sûr, ils sont chauds évidemment. Ce soir, vous allez donc retrouver votre émission Metal from the Crypt.

0: Salut tout le monde, j'espère que ça roule, c'est Metal from the Crypt avec la méga pêche comme tous les lundis.
1: Ouais, eh bien j'espère qu'on va contribuer à votre refroidissement si vous êtes sur votre terrasse ou sur votre balcon, si vous êtes en appartement à étage. Eh bien nous sommes avec vous parce qu'on a aussi chaud que vous, il n'y a pas de climatisation ici, enfin naturel, on a ouvert une fenêtre. Donc voilà, alors on commence en direct avec une nouveauté nouvelle directe, c'était donc Sepultura avec donc Derrick Green au chant, hein, le nouveau chanteur qui est là juste depuis 30 ans cette année. Donc ils viennent de faire leurs adieux à la France pour un dernier concert qui a eu lieu au Hellfest le week-end dernier. Alors ce qui est bien, c'est qu'ils ont choisi Arte pour filmer cette dernière prestation de 52 minutes, je crois, en direct. Donc elle va être sur YouTube et sur artelive.com pendant quelques semaines. Donc profitez-en, c'est le dernier concert français parce qu'ils avaient joué à Paris il n'y a pas longtemps. Alors est-ce que les frères Cavalera vont récupérer le nom de Sepultura, parce que c'est quand même eux qui ont créé le groupe à l'origine, hein. Affaire à suivre. Donc faut quand même souligner que Sepultura, c'est après 40 ans de tournée et d'album. Alors pour finir en beauté, ils nous ont donc sorti un dernier EP le 26 avril dernier qui est nommé The Cloud of Unknowing. Et voyez avec le titre que l'on vous a diffusé que c'est encore bien péchu. Les derniers Sepultura, en fait, faudrait quand même les écouter parce qu'il y en a plein qui veulent pas les écouter parce que il y a des titres qui sont putain de vénères et ils ont des titres un peu progressifs avec des violons et tout. Donc je vous conseille de jeter une oreille au moins dessus. Et avant de passer au titre suivant, on va quand même signaler qu'il y a la fête de la musique à Valette dans le 44. 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Donc c'est gratos, il va y avoir 4-5 groupes sur une vraie scène. Donc n'hésitez pas à y aller si vous pouvez, donc à Valette dans le 44, et vous serez pas loin du Hellfest. Vous pourrez aller même boire un petit coup au Hell City.
0: Et vous pourrez peut-être même croiser nos tronches.
1: Est-ce qu'il est possible?
0: Ouais, voilà. C'est facile, on est les plus moches.
1: Ouais. Surtout avec ce temps-là, on va plus être très bon, on va être un peu.
0: Ouais, on aura.
1: On va avoir des plissures, hein, va falloir le faire à repasser.
0: On aura la trace de sueur dans le dos, c'est celle qui.
1: Alors moi j'aurai la trace de sueur, toi t'auras la trace de pneu, toi.
0: Ouais.
1: De voiture, bien entendu.
0: Oh, c'est classe.
1: Voilà. Je parlais de voiture. Hein.
0: Ouais, ouais. Bah oui, j'ai bien compris. Ouais. J'imaginais pour autre chose.
1: Ah bah j'espère bien.
0: Pour le genre de la maison.
1: Bon, à vous les studios, pour la suite.
0: On va continuer avec une nouveauté. Voilà, Social Distortion. Alors, Social Distortion, c'est un groupe de Californie qui a des influences country et rock'n'roll, qui a été formé en 78. Et donc là, ils nous viennent de retour avec l'album Born to Kill, et on va s'écouter le titre du même nom. C'est parti.

0: Qu'est-ce qu'on a entendu là? C'était une basse, non?
1: Alors oui, et je soupçonne même qu'il l'ait enregistré en basse fretless en studio, avec le son qu'il y a. Alors vous êtes dans Metal from the Crypt, si vous nous rejoignez sur graffitiradio.fr ou 88.6. Alors on va s'écouter, c'est une première dans Metal from the Crypt, après plus de 18 ans, Alana Miles, Girl Power, il y en aura deux normalement ce soir. Alors on vous a diffusé donc une masterpiece avec son premier album, Autonomé, voilà, qui est sorti une très mauvaise année, pourtant en 1989, et qui sera un véritable carton, parce que voilà, enfin même en France ça s'est bien vendu, mais ailleurs dans le monde ça a été disque d'or. Alors Alana est une chanteuse canadienne qui sortira 6 albums quand même sous son propre nom. La Belle Brune fera plusieurs clips iconique, dont ce single à l'époque Black Velvet, véritable institution. Il y a 10 000 covers de ce titre qui sont sur YouTube, hein. C'est Coco qui m'a dit, parce que lui, il suit pas mal des groupes de covers.
0: Ouais, c'est un peu ma spécialité.
1: Ouais. C'est pour ça. Alors elle n'aurait pu ne pas faire carrière, mais c'est sous l'impulsion de son petit ami producteur qu'elle enregistra, voilà, qui s'est allié avec un compositeur de génie, voilà. En plus, elle a une vraie gueule, cette nana, une vraie présence scénique. Allez voir ses vidéos de live sur YouTube, vous allez voir. Elle a un vrai style, elle est pas fausse en fait, voilà. Elle est pas fausse, mais à des faussettes. Voilà, c'était mon jeu de mots du soir. Voilà, je voulais pas l'oublier. Alors, vous pourrez trouver cet album iconique Alana Miles, donc avec sa tête dessus, où il n'y a pas de nom d'album. Attention, à partir du prix incroyable de 2€ sur Vinted. Voilà. Donc, n'hésitez pas.
0: Quand même
1: à vous
0: une occasion, voilà.
1: Pas manquer.
0: Ce que vous savez pas, c'est que Nico a des actions chez Vinted.
1: En ce moment, ouais, je fais mieux de Vinted et Momox et le Rakuten, mes meilleurs coups. Moins sur le bon coin maintenant. Voilà. Mais en fait, sur Vinted, c'est qu'il y a plein de vendeurs étrangers. Donc, il y a des trucs qu'on trouvait pas en France, qu'on peut trouver à que dalle. Genre Furious Zoo, qui est chez nous vendu le premier 50 balles en CD. Vous pouvez le trouver à 5€ sur Vinted à un vendeur espagnol. Ça vaut le coup d'aller. D'aller voir, voilà. Et voici la suite avec Corentin.
0: Exactement. Donc, toujours une nouveauté. On va écouter Electric Callboy. Electric Callboy, c'est un peu difficile à décrire. Ça mélange un petit peu la techno et le metalcore. Ils aiment beaucoup les moustaches.
1: Ah, c'est des jeunes, alors.
0: Ouais, c'est un groupe allemand et formé en 2010. Voilà.
1: Ah non, ils sont pas génération Z alors. Ouais, non. Formé 2010.
0: Non. Et si je me rappelle bien, je crois qu'on m'avait fait voir un clip 2 chez Vendée Musique où c'était un peu dans le même délire que pour ceux qui ont connu Aqua, qui ont vu
1: Oui, je me souviens.
0: Le clip Barbie Girl, là, c'est un peu dans le même délire.
1: Oui, c'est vrai.
0: Je crois, sans me tromper, que c'est ça.
1: Ah oui, voilà, oui, t'as raison. Et d'ailleurs, qui s'adapte aussi à chaleur, Vendée Musique. Hein. Ils ouvrent à 15h30.
0: Voilà, donc n'hésitez pas à aller gratouiller, jouer du piano,
1: acheter des jeux de cordes,
0: voilà.
1: Faire réviser vos guitares, il y a un vrai luthier là-bas. Donc, voilà. Deux vrais luthiers maintenant.
0: Voilà. Par contre, ils vendent pas de Mediator, mais ils ont des Plectrum.
1: Ah oui.
0: Et tout ça pour dire que donc il est sorti en 2026, Electric Callboy, l'album Tanznade. Je ne sais pas ce que ça veut dire. Je sais juste que Tanz, c'est danse, danser. Et on va s'écouter le titre Hypercharged.

0: Ouais, c'était bien bon ça.
1: Et
0: c'était
1: oui,
0: bien bonheur.
1: C'est Back to Basics et To the Past aussi. Vous êtes dans Metal from the Crypt. On vient de s'écouter Unholy Matrimony. Donc, c'est là aussi une première dans Metal from the Crypt en 18 ans. Alors, Unholy Matrimony, c'est un groupe de black metal suisse créé en l'an 2000 et qui n'a plus fait parler de lui depuis son troisième album en 2009. Ils ont ici on, donc on est revenu sur leur deuxième album sorti en 2003 déjà, ça fait 23 ans putain, nommé Mythology, avec un titre qu'on vous a diffusé extrait de cet album. On rappelle que le groupe est d'origine de la partie suisse qui parle français, donc son album, son dernier album sera même aussi nommé en français avec des paroles en français. Alors ça, c'est un groupe à redécouvrir parce que je pense qu'il n'y a pas beaucoup de fans de black metal qui connaissent ce groupe. Et cet album, le moins cher, si vous le voulez, d'occasion, c'est à 8 euros sur Vinted. Hein, si vous voulez dire dans la cour à la récré demain que vous avez un truc unique, ou alors à 15 euros neuf sur le site d'Adi Posser. Voilà, il est encore trouvable. Donc Unholy Matrimony, et nous, on rappelle, c'était un extrait de l'album Mythology de 2003, le deuxième.
0: Qui s'appelait Fragment de Premier.
1: Le morceau.
0: Voilà.
1: Voilà. Voilà, voilà. Et après, ben, on va continuer avec des styles différents. Il y aura normalement un peu d'autres Girl Power. On va voir s'il y a des styles un peu différents. Vous allez voir, il y aura même du néo-métal, rap. Voilà.
0: Eh ben oui, on va enchaîner avec une nouveauté, Devil Driver. Devil Driver, hop là, que je prenne mes
1: antisèges. C'était chanteur de quel groupe, le leader de Devil Driver?
0: Eh ben, c'était Dez Fafara, qui était dans Cold Chamber.
1: C'est bien.
0: Et qui s'est cassé de Cold Chamber en 2003. Et a formé Devil Driver en 2002 et donc c'est qualifié de groove metal et c'est californien. Voilà.
1: Des albums bien vénères où ça joue, ça tricote bien la guitare. Hein. C'est pas du basique sur tous les albums. Hein.
0: Donc oui, je vous ai pas annoncé l'album. C'est l'album Strike and Kill, voilà, qui est sorti cette année. Voilà, c'est une nouveauté. Donc cela va de soi.

0: C'était bon ça, c'était du Edguy.
1: C'était Edguy dans Metal from the Crypt, en direct toutes les semaines. Alors Edguy, pourquoi j'en passe? Parce que la semaine dernière est sortie de nulle part une date pour un ultime, une date ultime pour le groupe Edguy, qui n'avait pas fait ses adieux en fait. Ils avaient arrêté après la tournée Turbo Tiger, là, cet album super. Oh merde, je sais plus. Space Police, un truc comme ça avec plusieurs machins là. Donc là ils vont faire leurs vrais adieux avec une vraie date définitive depuis plus de 10 ans hein. Et pour fêter ça, cette date finale, et pour remercier leurs fans, ils feront ça dans leur ville d'origine, Fulda. C'est comme si moi je le faisais à Montournay ou à machin. Je trouve ça vachement bien et apparemment ils ont en une journée vendu 9000 tickets. C'est vachement bien. Donc à mon avis ça va être en plein air parce que je pense pas que Fulda a une salle de 9000.
0: Ouais, parce que Fulda ça fait combien d'habitants, tu sais pas hein.
1: Je sais pas, mais ça doit être une petite ville. Je crois que c'est même plus petit que La Roche, ou alors c'est équivalent entre Roche et Nantes peut-être. Mais
0: ouais, d'accord.
1: Ouais, c'est cool. Donc un peu d'histoire sur ce groupe. Le groupe il fut donc créé en 1992. Donc à Fulda en Allemagne, quand les gars étaient encore ados, c'était des fans d'Halloween, alors que c'était plus à la mode hein, à l'époque en 92. Hein, fans d'Halloween et de Creator aussi, hein, tu vois, ils avaient les deux influences. Donc ils sortiront leur premier album en 1995, qui donc s'appelle Savage Poetry, et qu'ils ont donc réenregistré en l'an 2000. Et c'est cette version qu'on vous a ressortie, qu'on vient juste de vous diffuser. À savoir que dans cette édition que j'avais achetée à l'époque, deux CD, vous avez donc l'album réenregistré et l'album d'origine qui a été fourni dessous, parce qu'il commençait à coûter très cher. Comme ça, vous pouvez faire les différences. Et donc, moi, si j'ai quelque chose à vous conseiller pour Edguy, ma Golden Era, ça va de Savage Poetry à Mandrake. Voilà, même si Hellfest Club, c'est un peu. Hellfest Club pour Edguy, c'est un peu comme Ed Crew Death Roll pour. Chinois Bottom, c'est plus moderne, c'est bien composé.
0: Je l'avais écouté celui-là, j'avais bien aimé.
1: Et Hellfire Club de Edguy est bien quand même, même Rocket Ride. Mais après, moi, je ne peux plus quoi. On est carrément dessous Theater of Salvation qui a 19,5 sur 20, qui est donc sorti en 99 et que je vous recommande. Moi, que j'ai en trois versions. Et c'est dans mon top 10 des meilleurs albums de toute ma vie. Theater of Salvation.
0: Je sais avec quoi je vais réussir à vous piéger maintenant.
1: Non. Et non, tu n'y arriveras pas. Parce que dans le top 10 des albums de toute ma vie, il y en a plusieurs.
0: Ouais, je sais, ouais, mais.
1: Voilà.
0: Et non, mais je note, j'enregistre. J'ai pas de mémoire, mais j'enregistre quand même.
1: Donc voilà. Donc Edguy, vous pourrez peut-être vous procurer au marché noir des albums, des places pour aller voir à Fulda. C'est dans un an la date. Hein. Voilà, ils ont pris un peu d'avance. Donc voilà, parce qu'il avait avec Avantasia maintenant Tobias Sammet. Et n'hésitez pas à vous acheter donc Savage Poetry aussi sur Vinted ou ailleurs d'occasion. Vous trouverez pas si cher. Voilà, c'était ma missive. Voilà.
0: Très bien. Hein.
1: Après un peu de néo-métal. Et vous, qu'est-ce que vous allez nous mettre
0: Pardon. On va écouter du folk metal suédois qui s'appelle Tire Thing avec le morceau Host, extrait de l'album Farsotstider. Voilà, excusez-moi, c'est un petit peu dur à prononcer. Donc c'est du folk metal suédois et c'est sorti en 95. Donc voilà, et vous n'êtes pas au bout de la Suède puisque il y aura encore des groupes suédois pendant cette émission.
1: On va peut-être avoir un peu d'air frais suédois du coup.
0: Exactement, c'est parti pour Tire Thing.

0: Et oui, c'était hardcore version dance floor de Enhancer.
1: Il fait surtout très chaud dans le studio.
0: Ouais. Attention, je me mets en slip.
1: Voilà, moi j'ai gardé mon soutien-gorge quand même. Donc, vous êtes dans Metal from the Crypt, on va s'écouter Enhancer, groupe de fusion new metal créé en 1996 à Paris. Ils sortiront 4 albums entre 2000 et 2008 et le week-end dernier, ils ont refait parler d'eux au Hellfest lors d'un concert de réunion avec ils étaient en featuring avec Clémo qui partageait aussi la scène. Et en effet, et un de leurs potos est venu aussi sur scène, qui s'appelle Joe Star de NTM, accessoirement aussi la voix de Ted du film Ted, hein, ouais. De l'ourson, voilà. Alors ça fait débat. Moi, ça me gêne pas plus que ça de le voir sur scène que de voir Muse sur scène au Hellfest. Hein,
0: À choisir entre les deux, je préfère voir Joe
1: voilà,
0: Star.
1: Hein. Voilà, ouais. Puis ils ont fait un featuring sur une chanson d'NTM, voilà. Alors, en revenant à Enhancer, on vous a diffusé un extrait de leur premier album, qui s'appelait Et le monde sera meilleur. Voilà, on est revenu à l'an 2000. Voilà, ça paraît loin maintenant l'an 2000. Hein. C'était des jeunes beaux à l'époque.
0: Ben oui, ça fait 26 ans.
1: Maintenant, on est des vieux moches. Voilà. Putain.
0: Ah, papa. Voilà.
1: Enfin, vous pourrez pas dire qu'on n'a pas passé un peu tout ce soir dans Metal from the Crypt, hein, du néo-metal, du folk.
0: Et vous n'êtes pas au bout de vos surprises.
1: Oui.
0: Parce que l'émission n'est pas finie.
1: Et bientôt du Girl Power, voilà, attention, avec un unique album. Et du groupe du con aussi, il y aura. Voilà. Alors, qu'est-ce que l'on s'écoute maintenant dans Metal from the Crypt
0: Un petit peu de poésie avec Dismember. Voilà. Donc Dismember, un groupe suédois. Et qui a officié de 88 à 2011 en faisant du death metal. Et donc le titre qu'on va s'écouter, c'est Trail of the Dead de l'album. Mais vous allez mieux le dire que moi, Nico, TBA qui veut dire
1: To be announced.
0: Voilà, très bien. Et ben.
1: Prochainement annoncé.
0: Voilà.

0: Et oui, Nico s'est mis à la techno.
1: Ouais. C'était avec mon pote, son blaze.
0: Ouais.
1: C'est ce que c'est son blaze, c'est Lucas.
0: Lucas Turilli.
1: Qui était en quête des rêves en plus à l'époque.
0: Ouais. Et Nico qui a changé de coupe de cheveux récemment, il a tout rasé mais il a laissé une dread à l'arrière.
1: Ouais. Bon, on danse mieux comme ça.
0: Et il a une casquette comme celle de l'armée allemande avec un petit pic en métal devant la
1: sur la
0: visière.
1: Comme beaucoup de festivaliers. Hein. Alors là dans Metal from the Crypt on va s'écouter Lucas Turilli's Dream Quest. Voilà donc deuxième girl power de la soirée. Alors, on retourne en Italie, on va faire un petit tour en Italie du côté du Trieste, qui est au nord de l'Italie, hein, si vous ne savez pas, où il y a même eu des gens qui parlaient français là-bas, avec un projet du guitariste donc de Rhapsody, donc Luca Turilli, hein, si vous suivez, qui sortira juste un album en 2006 de son Luca Turilli's Dream Quest nommé Last Horizons. À ses côtés, il y aura donc le Frenchie Dominique Lurquin qui fera toutes les guitares. Luca Turilli ne joue pas de guitare sur cet album, c'est Dominique Lurquin, à savoir qu'il disait que Dominique Lurquin jouait mieux que lui. Donc voilà, le Frenchie que vous voyez dans les lives à Montréal et tout, là.
0: C'est un jeu de mots ou... Non.
1: Non, que...
0: Le requin.
1: Non, c'est son
0: comment dire, un requin de studio.
1: C'est L-E-U-R-Q-U-I-N, ouais, c'est
0: d'accord,
1: vrai.
0: Ouais, le requin, ouais.
1: Alors, donc Luca Turilli, lui, s'occupera, à savoir que c'est un grand guitariste, hein, Luca Turilli, hein, il s'occupera juste de la composition et des claviers, voilà, et donc les séquences qu'on a entendues, un peu électro, je sais pas comment on peut dire ça. Alors, au chant, en girl power, il y aura Bridget Fogel, qui sera crédité du nom de Mist dans l'album, hein, M-Y-S-T, voilà, mais c'est Bridget Fogel, à redécouvrir pour les fans de Heavy Symphonique. Alors, pareil, par contre, il commence à coter cet album, hein, je crois que je l'ai vu au moins cher à 15 balles sur Le Bon Coin ou Vinted ou Momox, mais traînez pas si vous voulez l'acheter en physique, parce que là, il commence à coter cher, hein, ce truc-là. Hein. Il a 20 ans, hein, cette année. Hein. Luca Turilli, Dream Quest, voilà. Il a conseillé aussi son premier album solo à Turilli, King of the Nordic Twilight, même celui d'après où il est dans l'espace, là, Prophet of the Last Eclipse, il est vachement bien.
0: Faut que tu l'as, King of the Nordic Twilight ?
1: Oui.
0: Tu pourras me le prêter parce que je le connais pas trop.
1: Moi, j'ai écouté la semaine dernière, c'est toujours un plaisir.
0: Ouais.
1: J'adore. Moi. J'adore.
0: Voilà. Non. Bon, je dis ça parce que pour les auditeurs qui nous découvriraient, c'est que j'ai eu un bug sur une clé USB et pendant. Presque 2 ans, en fait, j'avais qu'un seul album disponible sur mon MP3, c'était King of the Nordic Twilight de Luca Turilli. Donc,
1: tu connais un peu ?
0: Voilà, vu que je faisais 3 fois l'aller-retour chez mes parents à la fac, il y en avait pour 20 minutes de vélo à chaque fois et j'écoutais que ça. C'est un album que je connais plutôt bien.
1: Ouais, et c'est comme un peu NTM dans ta voiture, là. Je pense que tu dois le connaître plus que bien.
0: Là. Ouais, bah là, c'est l'école du micro d'argent, là.
1: Ah oui ?
0: En ce moment-là, ouais. J'ai changé, ouais. Je suis passé de Panama à Marseille.
1: Voilà.
0: Quartier Nord, yes.
1: Voilà. Allez, on continue dans Metal from the Crypt avec, qu'est-ce que tu nous as ramené, groupe du coin, filles.
0: On a eu 2 groupes suédois. Oh tiens, ben un groupe suédois.
1: Ah ouais, dis donc.
0: J'ai pas fait exprès, hein, mais.
1: Sponsorisé par Bergen dans la ville de Bergen, machin.
0: À côté de la Bibergen. Du coup, j'ai eu la diarrhée. Voilà, pour ceux qui ont la référence. Sinon, vous pouvez toujours regarder Wainsworth 2. Alors, Opes, groupe suédois formé en 90.
1: Quand tu écoutes leur musique, Opet.
0: Alors, je sais.
1: Faut demander un pour comprendre ça.
0: Ouais, bah oui.
1: Allez, continuez.
0: Et oui, voilà, c'est dur de. Voilà, il faut pas grand chose pour qu'on perde notre sérieux. Donc, groupe suédois formé en 90 par le guitariste Michael Ackerfeld. Voilà.
1: Chanteur aussi.
0: Et chanteur, voilà. Et je crois que c'est leur premier album, Orchid. Qui est sorti en 95.
1: Je crois qu'il l'a fait avec Dan Swano. Faudrait vérifier, mais je crois que c'est Dan Swano qui l'a fait, qui l'a produit.
0: Je vais checker ça et je vais vous le dire. Donc, c'est un album en fait que j'avais acheté et que j'avais rangé tout de suite. Mais comme c'est un digisleeve et que c'est écrit en tout petit, j'arrivais pas à le retrouver dans les hauts. Voilà, aussi parce que je suis un peu miro. Et donc je viens de le ressortir et c'est un album que j'ai pas encore totalement assimilé, donc je vous passe le premier morceau qui s'appelle In the Mist She Was Standing, et je vais voir si on passera le titre jusqu'au bout, parce que les titres sont assez longs sur cet album. Voilà, et pour le coup, il y a des voix d'ess sur ce Opeth là.

0: Et un peu de death metal du coin, voilà, toujours passer des groupes du coin toutes les semaines, comme du girl power, et là c'était donc Incarnate dans Metal from the Crypt, Incarnate avec un H, enfin je vais vous laisser l'adresse pour aller télécharger sur Bandcamp. Alors c'était un groupe du coin du 8-5 qui n'a pas duré très longtemps, hein. C'était un groupe de death metal créé en 2019 avec des ex-membres d'Ill Divine, Asylum Motel, entre autres, qui avait pour but de délivrer une musique authentique et brute de décoffrage. Alors le groupe, il était basé vers les Sables d'Olonne, un EP 4 titres et dispo gratis sur Bandcamp, donc si vous voulez le télécharger et mettre sur votre téléphone, vous pourrez. Alors écoutez bien, hein, parce que c'est pas Incarnate qu'il faut rentrer, là il faut rentrer incarnh.bandcamp.com, je répète incarnh. .bandcamp.com. Voilà, le dernier, enfin les dernières news étaient de 2020. Enfin, cet EP est 2020, hein, il est sorti un an après création et le groupe s'est disloqué un peu après. Donc il y a Adrien de Ex Asylum Motel qui devait faire un concert, je crois, hier à la fête de musique, donc ça a été annulé. Donc avec Luc de D-Case, donc on a hâte de voir ça. Normalement, il y a un EP qui devait sortir entre septembre et novembre, donc on. J'attends aussi ça pour faire l'ultime émission métal des groupes du coin.
1: Qui sera là ?
0: La 6.
1: La 6ème, ouais. Oui. Et oui, 6 émissions quand même.
0: Là, ouais, et aucun doublon dans les groupes, hein. Il faut quand même le
1: ouais,
0: dire.
1: Donc.
0: Voilà. On n'oublie pas la fête de musique à Valette ce week-end, c'est gratuit. Il fera frais en plus le soir, enfin un peu plus frais que ce soir d'ailleurs. Podcast demain sur le site Metal from the Crypt pour écouter au frais. Voilà, et on se termine sur quoi ?
1: On se termine sur Electric Wizard.
0: Alors, Electric Wizard, c'est quoi ? C'est pas le magicien d'Oz, non, c'est un groupe de Doomstoner, un groupe culte né en Angleterre en 1993, qui a quand même sorti 9 albums de 1994 à 2017. Il y a un album live qui est quand même paru en 2024. Ils étaient donc signés chez Rise Above, le label de Lee Dorian, Cathedral et accessoirement ex-Napalm Death, le premier chanteur de Napalm.
1: C'est vrai.
0: Alors, on vous a dit, on va vous diffuser un titre de leur album Dope Throne, sorti en l'an 2000. Là, j'ai fait pas mal de trucs de l'an 2000 ce soir pour que vous voyez qu'il n'y a pas eu trop d'évolution non plus depuis 26 ans, que ça sonnait déjà très bien à l'époque. Et n'hésitez pas à soutenir vos artistes et acheter des albums en physique. C'est toujours important pour les groupes. Voilà.
1: Exactement. Et on va se dire au revoir avec le titre Venom Sabbati.
0: Allez, salut.
1: À la semaine prochaine. 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

0: C'est que notre ennemi, on ne le voit même pas.
1: Vous avez compris ?

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